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14: Notre peur la plus profonde n'est pas d'être inapte. Elle est que nous puissions être dotés d'un pouvoir sans commune mesure. On n'apporte rien au monde en se dévalorisant. 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Si nous nous libérons de notre propre peur, notre présence seule pourra aussi libérer les autres.
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17: Bonjour madame, monsieur, bienvenue à l'écoute de votre édition de journal que s'ouvre par les
18: ce journal vous...
17: Augmentation de décès liés à l'épidémie d'Ebola à Butembo, la Lucha s'interroge sur l'efficacité de la riposte. Les mouvements citoyens exigent une évaluation de la riposte contre cette maladie virale. Criminalité urbaine en ville de Beni, un acteur local de la société civile parmi les victimes. Katouva Patrico a été tué par balle la nuit de mardi à hier mercredi par des inconnus dans son quartier à commune de Bungulu. C'était un autre niveau d'escalade dans la guerre du M23. Le gouvernement congolais suspend jusqu'à nouvel ordre les activités académiques dans les universités et institutions supérieures de Goma et Bukavu.
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17: Les mouvements citoyens luttent pour les changements à Lucha, section Butembo, dit constater avec regret l'augmentation des cas de décès liés à la maladie virus Ebola dans la ville. Devant la presse ce mercredi, cette structure s'interroge sur la manière dont la chaîne de contamination peine à être coupée par la riposte. La Lucha demande qu'une séance d'évaluation des activités de la riposte soit organisée par le deux sous coordination de Butembo et Katoa avec leurs partenaires. Écoutez Anel Kamoanya, l'un des communicateurs de la Lucha à Butembo, dans cet extrait sélectionné par Kabuti Amalero.
21: 60 à 70% des nouveaux cas provenaient de personnes qui n'étaient pas suivies comme contact, ce qui révèle l'importante faille. Nous demandons par conséquent qu'une séance d'évaluation des activités de la riposte soit organisée par les deux sous-coordinations de la riposte à Butembo avec les partenaires techniques et financiers en œuvre sur place, notamment OMS, INSEF, Médecins Sans Frontières, MEDER, International Medical Corps. Les leaders communautaires doivent prendre part à cette initiative afin de prendre connaissance de tout ce qui se fait dans la ville et ses environs dans le cadre de la riposte contre Ebola. Si dans un délai de 7 jours à compter de la date de la signature du présent communiqué, cet exercice de transparence et de redevabilité n'est pas fait, nous allons recourir à d'autres voies légal pour nous faire attendre, éventuellement appeler à l'air de part dans notre région.
17: À l'initiative de l'UNICEF, les restaurants de Butembo ont été sensibilisés sur la maladie à virus Ebola. C'était au cours de la parade spéciale tenue hier mercredi 26 août 2006 à leur siège de Londo dans la commune Boulengera. L'activité visait à renforcer la connaissance de cette couche de la population sur les modes de transmission, les mesures barrières et la lutte contre la désinformation et les rumeurs autour de la riposte. Les participants ont été appelés à devenir des relais communautaires pour véhiculer la bonne information dans leurs milieux respectifs. Au sorti de ces assises, les membres de ces mouvements associatifs ont salué l'initiative et se sont engagés à lutter contre l'épidémie de Ebola. Les femmes du Nord Kivu, regroupées au sein de la synergie Femmes, Paix et Sécurité, appellent le gouvernement militaire à les impliquer dans la coordination de la riposte contre la maladie à virus Ebola pour son efficacité. Elles l'ont dit au sortir de la rencontre ce mercredi avec la coordonnatrice du gouverneur militaire en charge du GER Famille et Enfants, Prisca Luanda Kamala. Elle plaide aussi pour la considération par l'autorité provinciale de leurs alertes faites dans les cadres de la sécurité avec l'activisme des EDF. Yolante Kalungero Lusenge, coordonnatrice du groupe Association pour la défense des droits de l'homme et la paix GADOP et membre de la synergie Femmes, Paix et Sécurité Nord Kivu, s'est confié à Patrick Sialoa.
15: Nous voudrions que dans la coordination de la crise de la maladie à virus Ebola, il y ait un point focal chargé des questions des VBG et des questions des exploitations et abus sexuels. Parce que nous avons fait un constat, si la stratégie est zonale, tous les médecins chefs de zone, ce sont des hommes. Et donc, l'implication de la femme des Nord Kivu dans la riposte Ebola, la femme n'est là que pour faire des sensibilisations, mais elle n'est pas dans la coordination, elle n'a pas un mot à dire dans la coordination. Donc nous venons pour lui montrer que lorsqu'il y a des problèmes de sécurité, de crise, que la femme aussi ait une place pour s'impliquer davantage dans la recherche de la paix ou bien de la sécurité ou bien dans la riposte, parce qu'elle est la première victime de toutes ces crises ici. En deuxième lieu, nous avons montré que dans le cas de la recherche de la paix, du fait que dans différents comités de sécurité, que ce soit dans des gouvernements, que ce soit en ville, dans les communes, les institutions sont chapeautées par les hommes. Donc, tous les stratégies qui sont menées, c'est difficile qu'il y ait des femmes vraiment qui s'impliquent, qui donnent aussi leurs réponses aux salaires qui sont remontés.
17: L'inimité qui s'observe ces derniers temps entre certains acteurs au sein de la communauté et les personnels soignants à cause de la maladie à virus Ebola est un grand risque pour notre milieu. Cette pensée du neuropsychiatre Kambale Tamos du Centre d'accompagnement psychosocial de Moussimba, il encourage les agents sanitaires à une large sensibilisation aux structures de santé, de se conformer aux exigences de l'urgence sanitaire dès la réception des patients. Les neuropsychiatres plaident aussi pour l'accompagnement des victimes des résistances contre l'épidémie par le gouvernement. Écoutez Kambale Tamos au micro de Moussan Tounzanzou.
16: Pour aider la population, il faut d'abord une sensibilisation. La semaine, c'est les aider à comprendre cette maladie. Mais chez nous, avec le niveau d'analphabétisation, avec le niveau des personnes traumatisées, alors il faut d'abord passer à la détraumatisation de la population qui a longtemps perduré dans des situations de traumatisme. Mais aussi, on ne doit pas vivre comme des ennemis, les soignants ainsi que la population. Vous imaginez avec les gens qui sont tabassés, les structures qui sont incendiées, les soignants ainsi que les gestionnaires des structures, on va voir la vie à danger et on risque justement de passer à la fermeture de certains. Structure, chose qui peut alourdir les maladies. Le personnel comme les gestionnaires nécessitent déjà une prise en charge psychologique. Il faut qu'il y ait un apport à partir de notre gouvernement congolais, puisque ce qu'ils rendent comme service au sein de la communauté, c'est service communautaire social.

0: humanitaire, l'exécution du projet est confiée à l'Institut congolais pour la conservation de la nature, ICCN, pour une durée d'au moins 6 mois. Azaf Letimiri.
1: L'infrastructure est présentée comme une réponse d'urgence à la crise qui traverse le Nord Kivu. Elle doit permettre d'acheminer l'aide humanitaire aux déplacés et les médicaments, tout en servant d'appui opérationnel aux troupes engagées sur le terrain. Le go des travaux a été donné par Maître David Kamoura, représentant personnel du gouverneur militaire du Nord Kivu.
2: Cette piste de Kasalala qui vient d'être réquisitionnée pour des besoins humanitaires et sanitaires. Vous savez que nous sommes sous menace Ebola et il était très important que cette piste soit aménagée pour permettre l'arrivée des médicaments mais également de l'aide humanitaire.
1: Les projets s'inscrit dans un plan plus large des désenclavements du Grand Nord. D'après les représentants du gouverneur militaire, après Kasalala, et notre aérodrome est prévu à Mangrogi, pas toujours dans les Loubéros, et une piste est déjà en construction à Walikale. Ces trois infrastructures devaient être connectées au futur aéroport international et Tshisekedi wa Mulumba de Beni Mavivi afin de relier la province à l'ouest du pays. D'une longueur de 1500 mètres pour une durée de 6 mois, les travaux de l'aérodrome de Kasalala sont exécutés par l'ICCN. Bienvenue Bouende est directeur des communications au sein de cette institution.
3: On va défricher cette piste qui est déjà envahie par les herbes. Il y aura tout le travail technique de chargement et de compactage pour justement faire en sorte que les avions de grand poids puissent atterrir ici en toute sécurité. Nous tablons sur 5 à 6 mois de travaux.
1: L'aérodrome de Kasalala, qui servait déjà aux missions de la MONUSCO et du CICR, vient en complément des pistes existantes de Rwanda à Butembo, d'Ishango à Beni et des ruines de Katanda à Rutshuru. Depuis Lubero, Azaf Litimire.
0: Encore une nouvelle victime de la criminalité urbaine a été enregistrée en ville de Beni. Il s'agit du nom Mekatouva Patrick qui a été tué par balle la nuit de mardi, ailleurs mercredi 26 août. La victime, qui était aussi président de l'OC civil du Congo, noyau du quartier Mangoté dans la commune de Bungulu, ses bourreaux lui ont tiré dessus alors qu'il tentait d'intervenir contre cas de cambriolage dans son quartier. Mervedi Calmer.
4: Jérès Mukongoli, président de la société civile Force Vive de Bungulu, évoque un acte prémédité orienté vers un leader engagé.
5: Nous sommes vraiment très consternés et très tristes par rapport à l'assassinat de notre collègue. Nous supposerons que c'est un assassinat qui a été ciblé parce qu'on commence à tourner des canons vers nous, leaders, vers nous, les acteurs de la société civile. Et c'est ainsi que vraiment nous nous sentons vraiment intimidés et frustrés. Et nous disons que nous n'allons même pas céder, nous allons toujours continuer à défendre les droits de l'homme. Il a été tiré par balle, 2 coups de balle au niveau de sa poitrine, chose que nous déplorons.
4: Une consternation pour le conseil urbain de la jeunesse de Beni. Joël Kabunga, son porte-parole, exige des enquêtes sérieuses pour retrouver et punir les auteurs de cet assassinat.
6: C'est une désolation et une consternation au même moment, voir un jeune leader et surtout engagé, ça il faut le signaler, être assassiné à pleine ville de Beni, dans les quartiers Mangoté, les quartiers qui est considéré actuellement. Un appel aux autorités, encore une fois, à la prise de conscience et de considérer tout ce qui se passe, la criminalité urbaine qui a haussé en ville de Beni. Pourtant, cependant, nous sommes en train de dire que nous avons des comités qui siègent, des sécurités qui siègent à la ville de Beni. Il y a les comités urbains de sécurité, il y a également le comité provincial de sécurité qui siège à la ville de Beni. Mais avec quel impact sur les quotidiens de la population, jusqu'à quand on continuera à compter des incursions nocturnes, des assassinats en plein centre-ville.
4: Suite à cette situation, une vive tension a été observée sur les lieux du crime, caractérisée par une marche de colère spontanée. La situation s'est stabilisée peu après l'intervention des éléments de l'ordre.
0: Le gouvernement de la RDC annonce la suspension des activités académiques dans 11 universités et instituts supérieurs publics des villes de Goma et Bukavu. La décision est contenue dans un arrêté signé à Kinshasa le 20 août 2026. Par la ministre de l'Enseignement supérieur et universitaire, Recherche scientifique et innovation, Marie-Thérèse Sombo, annonce aussi la suspension des rémunérations des membres du comité de gestion récemment nommé par les rebelles. D'après les gouvernements, cette décision vise à préserver la régularité des cursus académiques et la valeur des diplômes délivrés par la République. Commentant cette décision du gouvernement, le chef des travaux, Rigen Mouessi, estime que la motivation

0: situation serrée, alors la détérioration de la situation sécuritaire dans la région, particulièrement après les récentes nominations effectuées par les mouvements rebelles dans plusieurs secteurs, dont celui de l'enseignement supérieur. L'enseignant en faculté des sciences sociales, politiques et administratives à l'UCG souligne que les conséquences sont majeures, se traduisant par une forme d'abandon de la population par son gouvernement et offre un argument à la rébellion pour étendre sa zone d'influence. Je vous convie à l'écouter au micro des Providence Bureau.
1: Il ne faut pas aussi aller plus loin à thème de motivation sans pour autant revenir aux événements récents. Le M23 a récemment procédé aux nominations dans les établissements de l'ESU à vie de Goma et à Bukavu. Alors, je crois que par ce geste, la rébellion a voulu avoir une mainmise sur les institutions d'enseignement comme ils l'ont fait dans quasiment tous les secteurs sociaux dans les zones occupées. Alors, en réaction, le gouvernement a pensé que la suspension est une mesure de rétorsion. Mais à mon avis, il s'agit d'une mesure qui frappe à plein fouet les gens innocents. À Goma et à Bukavu, les gens attendent plutôt le retour à la sécurité, le départ du M23. Ce qui fait qu'il y a plusieurs effets. Premièrement, la population de ces zones-là va se sentir délaissée par le gouvernement qui doit normalement solutionner son problème. Deuxièmement, ça peut aussi renforcer la rébellion qui se dit alors que ça signifie dès que nous prenons un espace, on peut le gérer comme on veut que Kinshasa. Ça va simplement prendre des mesures de suspension, de ceci ou cela. Troisièmement, psychologiquement, cette population est déjà acquise à la rébellion et peut maintenant, de façon consentie, être justement obligée de vrai au compte de cette rébellion.
0: C'est la fin de ce Radio Journal. Merci de nous avoir écoutés. Bonne journée.

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2: Amis sportifs, merci pour cette fidélité que vous accordez à ce programme de RTVH. Bienvenue à l'écoute de cette nouvelle production sportive. À moins de deux semaines du coup d'envoi des tours préliminaires des compétitions interclubs de la CAF, le 4 ambassadeurs de la République démocratique du Congo intensifient leurs préparatifs sur les continents. En séjour au Congo-Brazzaville, l'association sportive Maniema Union croise les fers ce jeudi 27 août avec l'association sportive Auto au centre technique FIFA Digné. Alors, les unionistes de Kindou reviennent des succès de Bisabros face aux Gabonais de Manga Sport. Ce même Gabonais de Manga Sport engagera le Darin Club Virunga de Goma ce vendredi 28 août en amical. Et test détail pour le montagnard du Nord Kivu qui peaufine leur préparation avant leur toute première apparition sur la scène continentale en Coupe de la Confédération. De leur côté, les Tout-Puissants Mazembe et le Football Club Les Aigles du Congo affichent également leurs armes pour la Ligue des Champions. Les Corbeaux de Lubumbashi effectuent leur stage à quitté en Zambie, des retours à Kinshasa après deux phases de préparation bouclées en Tanzanie et en Angola. Les Aigles du Congo poursuivent désormais le travail au stade de Martyrs. Pour ses premiers tours préliminaires en Ligue des Champions, le Tout-Puissant Mazembe débutera face au Medeama Sporting Club du Ghana, tandis que le Football Club et les Aigles du Congo affrontera le Rwandais d'Aper FC. En Coupe de la Confédération de la CAF, le Darin Club Virunga disputera son match historique face au Bazar Brave de Seychelles. Exempté du premier tour, l'association sportive Maniema Union de Kindu entrera en lice au second tour face au vainqueur du duel entre Kabush Cop d'Ankola et Unam FC de Namibie. Et sur le vieux continent, en Ligue des Champions de l'UEFA, le tirage au sort de la phase de la Ligue se tiendra ce jeudi 27 août à Monaco à partir de 18h juste. Cette cérémonie marquera le coup d'envoi officiel de la 72e édition de l'histoire de la compétition continentale et la 3e édition sous la formule apollinique qui verra 36 clubs européens s'affronter. Après le lancement des différents championnats nationaux, les pelouses européennes s'apprêtent à vibrer de nouveau pour cette prestigieuse compétition. Le Paris Saint-Germain

0: Germain, tenant du titre, remettra son trophée Angers face aux meilleures formations du continent. Dans cette formule, les équipes sont réparties dans 4 chapeaux de 9 clubs selon leur classement UEFA. 2 adversaires de chaque chapeau disputant 8 rencontres au total, dont 4 à domicile et 4 à l'extérieur. Le chapeau 1 regroupe les cadors du continent, notamment le Real Madrid, le Paris Saint-Germain, le Bayern Munich, Manchester City, Liverpool, Arsenal et le Football Club Barcelone. Chaque tête de série affrontera également 2 autres grands clubs de son propre chapeau de cette première phase. À l'issue des 8 journées, les 8 premiers du classement général se qualifieront directement pour le 8e de finale. Le club classé de la 9e à la 24e place disputera un tour de barrage en aller-retour. La première journée est programmée du 8 au 10 septembre et le calendrier complet des affiches sera publié à l'issue du tirage au sort qui aura lieu bien sûr ce jeudi 27 août 2026. Amis sportifs, c'est par là que nous bouclons complètement cette chronique sportive. Merci à vous toutes et à vous tous de l'avoir écouté.
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3: Auditeurs, auditrices de RTVH, salut. Suspension des activités académiques à Goma et Bukavu. Les sursis gèlent les activités dans plusieurs établissements publics. Voilà l'actualité décortiquée par la revue de presse. Nous démarrons avec RTPA.cd qui rapporte que le ministère de l'enseignement supérieur, universitaire, recherche scientifique et innovation est sursis à décidé de suspendre jusqu'à nouvel ordre toutes les activités académiques et para-académiques dans plusieurs établissements publics d'enseignement supérieur des villes de Goma au nord Kivu et de Bukavu au sud Kivu. Cette décision concerne des zones actuellement sous administration de la rébellion de l'AFC-M23 RDF. Dans le même contexte, RTCR.net précise que cette mesure découle d'un arrêté rendu public depuis Kinshasa, motivé par la montée de l'insécurité dans ces deux grandes villes de l'Est de la RDC. Sont notamment concernées par cette suspension l'Université de Goma, l'Institut supérieur de commerce, l'Institut supérieur des techniques médicales, l'Université officielle de Bukavu, l'Institut supérieur pédagogique, l'Institut supérieur des développements rural ainsi que l'Institut supérieur des arts et métiers. Désormais, les inscriptions, les engagements du personnel académique et l'organisation des examens sont suspendus jusqu'à nouvel ordre. Pour sa part, BeroyaFM.net revient sur les raisons administratives de cette décision. Selon ce média, la mesure prise le 21 août vise plusieurs professeurs, chefs de travaux, assistants et autres membres du personnel accusés à la suite d'une commission mixte d'avoir rejoint l'AFC-M23, prêter allégeance à ses mouvements ou accepter d'exercer des fonctions sous son autorité. La ministre de les sursis, Sombo Ayane Safi Mukuna Marie-Thérèse, aurait instruit les services compétents d'interrompre immédiatement le paiement des rémunérations des personnes concernées. De son côté, kivudil.com souligne que l'article 2 de cette décision suspend les inscriptions et inscriptions, les enseignements, les évaluations, les délibérations et tout autre acte académique pouvant conduire à la délivrance d'un titre académique pour l'année 2026-2027. Kivudil le rappelle également que certains étudiants à médecine de Goma avaient déjà rejoint Butembo afin de défendre leurs travaux de fin de cycle pour l'année académique écoulée. Par ailleurs, RTRBeni.net estime que cette décision traduit la volonté du gouvernement de Kinshasa de préserver la qualité du système d'enseignement supérieur et de protéger les étudiants ainsi que le personnel académique et administratif. Kinshasa affirme notamment que les diplômes délivrés sous l'autorité des structures mises en place par l'AFC-M23 ne bénéficieront d'aucune reconnaissance légale. Dans cette même affaire, RTVH.net indique que la liste annexée à la décision comprend 28 professeurs, 12 chefs de travaux, 3 assistants et 5 autres membres du personnel, parmi lesquels des docteurs et des agents administratifs. Ces personnes figureraient parmi celles récemment nommées dans les comités de gestion de plusieurs établissements publics d'enseignement supérieur de Goma et Bukavu par l'administration rebelle. Enfin, Mambasa News rapporte une lecture critiquée de cette situation. Ce média estime que les étudiants ne devraient pas être les victimes collatérales des tensions politico-sécuritaires. Selon cette analyse, les étudiants de Goma et Bukavu ne sont ni des combattants ni des acteurs politiques, mais simplement des jeunes préoccupés par leur formation, leurs examens, leurs stages et l'obtention de leurs diplômes. Mambasa News s'interroge ainsi sur le risque de voir une crise politique et militaire compromettre l'avenir académique de toute une génération. Fin de cette revue de presse. Merci à vous de l'avoir écouté.
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4: Auditeurs et auditrices de l'RTVH, ravis de vous savoir nombreux à l'écoute de votre radio. Bienvenue à cette page météorologique. Et temps clair s'observe l'avant-midi de ce jeudi 27 août 2026. En ce moment, la température ressentie varie entre 17 et 27 degrés Celsius. L'humidité nage entre 42 et 77%. Les vents soufflent vers le sud-est avec une vitesse de 4 à 25 km par heure. L'après-midi, soit de 12h à 18h, c'est temps nuageux qui s'observe. La température bascule entre 26 et 28 degrés Celsius. L'humidité nage entre 36 et 40%. Le vent souffle vers le sud-est. La direction du vent reste constante sous une vitesse de 4 à 25 km par heure. Enfin, la soirée, soit à l'intervalle de 18h et minuit, le même temps nuageux s'observe. Même temps nuageux est au rendez-vous. La température pendant ces temps s'évalue entre 19 et 24 degrés Celsius. L'humidité, elle, passe de 38 à 58%. La direction du vent toujours vers le sud-est avec une vitesse de 4 à 14 km par heure. Le soleil s'élève à 6h01 et se couche à 18h08, tandis que la lune s'élève à 16h57 pour se coucher à 4h32. En somme, retenez que la journée de ce jeudi s'annonce ensoleillée. C'est la fin de cette page météorologique. Merci infiniment à vous tous, auditeurs et auditrices, de l'avoir écouté. Bonne suite des temps chez vous.
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1: Et c'est l'heure de l'actualité africaine. Bonjour Vincent Dublanc.
2: Bonjour Clotilde, bonjour tout le monde.
1: Un bonus-malus pour valider l'aide au développement. Le Premier ministre français est en visite à Mayotte.
3: Le département français de l'océan Indien où arrivent de nombreux exilés africains. L'aide au développement sera désormais conditionnée à une meilleure collaboration dans la lutte contre les passeurs notamment. Cela concerne les Comores, le Burundi, la RDC ou encore le Rwanda. Les ONG de développement sont vent debout. On ne peut pas être démocrate et refuser de prévoir une loi qui accorde la parole au peuple. Et c'est ce que nous dit notre invité, le député congolais qui a rédigé la fameuse proposition de loi référendaire. Il est à notre micro dans un petit quart d'heure. Dans cette édition, on va faire le point. La RDC encore sur les traitements et les vaccins anti-Ebola. Ils sont testés en ce moment. On va aussi évoquer le Kenya qui entend donner des rallonges budgétaires aux services sécuritaires en amont des élections générales prévues dans un an. Et puis dans 10 minutes, rendez-vous à Bangui pour une récolte un peu particulière en cette saison des pluies, celle des termites zélées qui font le bonheur des gourmets. Il a donc débuté sa visite de 48 heures par le thème de l'immigration clandestine, thème majeur à Mayotte. Le Premier ministre français Sébastien Lecornu a annoncé une militarisation de la lutte contre les arrivées d'exilés africains sur place, recours aux drones notamment, davantage de navires intercepteurs. Et puis ce volet diplomatique et financier, une pression mise sur les pays de départ des exilés, des personnes qui fuient la guerre, les violences, la misère, depuis les Comores toutes proches, mais aussi depuis la RDC, le Burundi, le Rwanda, la Tanzanie, la Somalie, le Kenya. La France veut conditionner l'aide publique au développement à ces 7 pays. Leur part dans la lutte contre l'immigration clandestine vers Mayotte. Sofiane Amazian, plusieurs acteurs de terrain réagissent.
4: C'est une annonce qui n'a pas tardé à faire réagir. Alan Anich est chargé de plaidoyer chez Solidarité Internationale.
5: J'ai l'impression que l'aide publique au développement ne sert plus à rien à part à être instrumentalisée pour le gouvernement français.
4: Créée dans le but de promouvoir le développement économique et d'améliorer les conditions de vie dans les pays en développement, selon l'OCDE, l'APD est devenue une variable d'ajustement pour la France, selon Alan Anich.
5: À chaque fois qu'on a une raison d'utiliser l'aide publique au développement, on l'utilise. Il faut faire des économies pour l'État, APD. Il faut limiter l'immigration. On utilise l'APD. C'est la seule vision, j'ai l'impression, qu'a le gouvernement sur cette politique publique.
4: Si l'aide publique au développement est réduite pour les pays concernés par l'annonce du Premier ministre français Sébastien Lecornu, ce sont plusieurs domaines clés qui pourraient en pâtir pour Mathieu Paris, chargé de plaidoyer au CCFD Terre Solidaire.
6: L'aide ne va pas pouvoir financer des enjeux de santé, des enjeux de climat, des enjeux de développement. Et c'est ça qui est vraiment une aide publique au développement efficace quand on traite ces enjeux-là, mais à moyen, long terme, pas aujourd'hui, demain, dans le court terme.
4: Sébastien Lecornu a demandé au ministère des Affaires étrangères de formuler des propositions afin de mettre en œuvre cette annonce dès cette année.
3: Et des réactions à ces annonces depuis Mayotte, on va en parler dans le journal international dans 30 minutes sur RFI. Hier, le Premier ministre français a aussi fait le point sur la reconstruction un an après le passage du cyclone Chido à Mayotte. Sébastien Lecornu promet de revoir la gouvernance. Il veut davantage, dit-il, associer les maires et renforcer l'équipe préfectorale sur place. L'actualité en République démocratique du Congo et cette réaction de l'AFCM23 à la suspension des cours dans les universités à Goma et Bukavu, décision des autorités congolaises contestée par le groupe armé qui contrôle une partie des nord et des sud Kivu. Le gouvernement congolais qui propose plusieurs mesures pour les étudiants, l'idée étant qu'ils puissent continuer d'étudier dans d'autres universités publiques ou privées dans le pays, un dispositif qui demeure quand même flou, notamment sur la partie financière. La rentrée scolaire, elle aussi menacée en RDC, dans les écoles publiques, mais pas pour les mêmes raisons. On parle là de revendication nationale du syndicat des enseignants du Congo, le SIECO, qui a tenu une assemblée générale hier. Les demandes concernent de meilleurs salaires, une meilleure retraite, une assurance santé, le règlement aussi des salaires impayés. Le syndicat appelle les parents, je cite, à garder leurs enfants à la maison.

0: maison dès le 1er septembre, jour de la rentrée. Sachant qu'en plus, on en parlait hier, dans certaines zones d'Itourie, dans le nord-est de la RDC, l'intersyndicale demande une suspension de la rentrée scolaire par crainte, cette fois, d'une propagation du virus Ebola. L'épidémie la plus grave qu'ait connue la République démocratique du Congo, qui la connaît toujours d'ailleurs, le ministère congolais de la Santé publique recense pour l'instant un peu plus de 5650 cas, avec un taux de létalité de presque 50%. L'Ituri, qui demeure la province épicentre de cette épidémie, 80% des cas, et c'est là que se sont rendus cette semaine des chercheurs de l'Organisation mondiale de la santé et de la Coalition pour les innovations en matière de préparation aux épidémies. Le but, Wely Diallo, faire le point sur l'avancée des traitements contre l'épidémie.
1: Actuellement, deux traitements sont en cours d'essai clinique à Bounia. L'un à base d'anticorps monoclonaux et d'antiviraux qui vise à soulager les patients malades et l'autre à visée préventive destinée plutôt aux cas contacts. Selon le docteur Vassi Morti, responsable de la recherche et du développement à l'OMS, les essais sont encourageants.
2: Je me suis rendu hier dans un centre de traitement à Bounia où se déroule le recrutement pour l'essai clinique. Ils ont déjà recruté un nombre assez important de participants. Je pense donc qu'il est possible que nous sachions d'ici quelques semaines ou quelques mois si ces traitements sont réellement efficaces. Ces essais cliniques sont à un stade assez avancé, ce qui donne un peu d'espoir à la population.
1: En parallèle des traitements de la maladie, les recherches sur le vaccin se poursuivent, comme l'explique Aurélia Guillen, directrice à la CEPI, une organisation spécialisée dans la réponse aux épidémies émergentes.
3: On a une première piste sur des technologies qui sont très rapides à produire et en parallèle, on a une autre piste où on évalue l'efficacité d'un vaccin sûr et efficace contre Ebola Zaïre, contre Ebola Bundibugyo.
1: Les deux spécialistes ont bon espoir de pouvoir commencer les tests d'un vaccin spécifique à la souche Bundibugyo dans la région début octobre.
0: Wely Diallo, l'actualité politique congolaise et le débat sur la nouvelle constitution et le référendum. L'opposant Martin Fayulu est venu nous dire tout le mal qu'il en pense la semaine dernière. Ce matin, c'est le rédacteur de la proposition de loi sur l'organisation d'un référendum qui vient en parler. Le député Paul Gaspard Ngondankoy est au micro RFI dans un peu plus de 5 minutes. Encore un mot pour vous dire que le président angolais était en visite de travail hier à Kinshasa, l'occasion notamment d'avancer sur le corridor ferroviaire dit de Lobito. Les détails, téléphone en main sur l'appli RFI Anglais Afrique.
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0: Au Rwanda, c'est un ancien très proche de Paul Kagame, le colonel Tom Byabagamba, ancien patron de la garde présidentielle, tombé en disgrâce et qui est décédé mardi en prison. Il avait été arrêté en 2014, condamné pour incitation au soulèvement, aux côtés de son beau-frère, le général à la retraite Frank Rusagara, qui est lui aussi décédé en prison et qui n'était autre que l'ex-secrétaire général du ministère rwandais de la Défense. Louis Mudge, de Human Rights Watch, voit dans la mort de Tom Byabagamba un symbole.
5: La mort de Tom Byabagamba en prison nous rappelle l'importance de son procès et la question plus large qu'il avait soulevée, l'état de droit et l'espace politique au Rwanda. Je dois ajouter, son affaire et aussi l'affaire de Frank Rusagara étaient devenues emblématiques de la manière dont le Rwanda traite les gens considérés comme les critiques, notamment les gens de ses propres institutions. Et pour la place accordée aux voix indépendantes au Rwanda et l'espace pour un système judiciaire indépendant.
0: Lewis Mudge, interrogé par Diaroga Aziz Baldé. Ali Mahaman Laminzen en Algérie, il est arrivé hier soir. Une visite de travail de 2 jours pour le Premier ministre nigérien. Nouvelle étape dans le rapprochement entre les deux pays ces derniers mois. 8h38 à Nairobi, où le Parlement kényan entend muscler les services de sécurité. Il vient tout juste de voter une hausse des crédits de 44 milliards de shillings. Ça fait environ 300 millions d'euros. L'objectif, c'est de moderniser, de recruter dans la police notamment, mais aussi de préparer les élections générales de 2027. Et ce prisme sécuritaire inquiète la société civile, Gaël Lalex.
6: C'est le ministère de la Défense kényan qui récupère la plus importante dotation, 128 millions d'euros supplémentaires. La police obtient plus de 65 millions d'euros et les services de renseignement près de 36 millions. Cette nouvelle enveloppe augmente le budget kényan de la sécurité de plus de 50% par rapport à l'année dernière à la même période. C'est aussi la première fois, depuis la mise en place de la Constitution de 2010, qu'une telle hausse est observée pour ce secteur avant une année électorale. Cette augmentation reflète plusieurs priorités opérationnelles et institutionnelles, a déclaré Raymond Omolo, secrétaire général du ministère de l'Intérieur. Mais la société civile kényane s'inquiète d'une telle débauche de moyens pour l'appareil sécuritaire, alors que la tension politique est déjà vive un an avant les élections générales. Dans un communiqué, Amnesty International a dénoncé un terrorisme parrainé par l'État pour qualifier les violences qui ont eu lieu en juillet lors du scrutin partiel d'Olkalou, localité du centre du pays, résultant dans la mort d'un homme de 30 ans. La Commission nationale kényane des droits de l'homme a quant à elle recensé des dizaines de violences politiques entre les mois de juin et d'août. Gaëlle Alex, Nairobi, RFI.
0: Les services de sécurité marocains, eux, sont dans la tourmente. Le groupe de hackers baptisé Jabarout affirme avoir rendu public les données personnelles de 70 000 agents des forces de l'ordre et du renseignement du royaume chérifien. Les pirates informatiques qui disent avoir agi pour dénoncer l'implication, selon eux, de hauts responsables sécuritaires marocains dans la crise migratoire récente à Ceuta. RFI Casablanca, Mathias Reynal.
7: Difficile pour l'instant d'assurer la véracité de l'ensemble des informations contenues dans la liste, mais elle comporte des éléments crédibles, surtout d'ex-membres du renseignement marocain. Interrogée par la presse internationale, la juge au moins en partie authentique. Les médias marocains de leur côté ont traité l'information à la marge. Certains, comme Média 24, minimisent l'ampleur de la fuite. Il s'agirait plutôt, assure le site, d'un assemblage de données déjà compromises. Les hackers se seraient contentés de regrouper sur un même fichier les noms d'agents marocains dont les données avaient déjà été piratées auparavant. Reste que certaines informations jusqu'ici inconnues du grand public ont été dévoilées, comme la date de naissance précise du patron de la police et du renseignement intérieur marocain, assure le journal Le Monde. Jabarout accuse des responsables sécuritaires marocains d'avoir facilité le passage vers l'enclave de milliers de migrants fin juillet, ce qui n'a jusqu'à présent pas été prouvé. Le groupe de hackers avait déjà revendiqué une fuite de données massive en 2025 au Maroc, qui concernait cette fois la Caisse nationale de sécurité sociale. Mathias Reynal, Casablanca, RFI.
0: Le chanteur et compositeur malien Salif Keita annonce l'annulation de ses concerts prévus en Afrique du Sud. Décision douloureuse, dit-il, prise à cause des violences xénophobes de ces derniers mois en Afrique du Sud. Allez, on va terminer à l'heure du petit déjeuner par un mets de choix. Celui qui enchante en ce moment centrafricaine et centrafricain en cette saison des pluies, la termite ailée. Bobo, comme on les appelle localement. La récolte est facile. Rolf-Stef Domiale n'a eu qu'à se pencher. Reportage.
8: À la tombée de la nuit, quelques heures après la pluie, les bobos sortent en nombre de leurs abris souterrains, attirés par la lumière des lampadaires. Au sol, sur les murs et dans les airs, ces termites ailées sont partout. Rapidement, les habitants comme Déborah et Monazui s'empressent de les ramasser, munis de paniers, de sacs ou de récipients.
9: On peut les ramasser que pendant la saison des pluies, lorsqu'il pleut, après la pluie, quand il fait frais. C'est spécial, on peut même qualifier ça d'exotique parce qu'on n'en mange pas tout le temps et ça fait partie du luxe, je dirais. Ah, j'aime bien, hein, c'est délicieux quand on en prépare.
8: Une fois la cueillette terminée, Ryan Nyambuka rentre à la maison et commence aussitôt la préparation de ses bobos. En 15 minutes, tout est prêt et la table est bien dressée.
10: C'est vraiment délicieux, ça fait partie des aliments très très très délicieux qu'on mange périodiquement. Habituellement, on mange en famille.
8: En Centrafrique, les bobos sont considérés comme une véritable manne tombée du ciel, selon Ozias Damingo.
11: C'est un aliment à titre gratuit. Une fois les ramassés, on va essayer d'enlever les plumes. Et après, on met ça sur le feu. On essaie de préparer, parce qu'on ne peut pas manger ça à cru.
8: Les Centrafricains ont encore 3 mois pour profiter de ces termites ailées jusqu'à la fin de la saison des pluies prévue en novembre prochain. Rolf-Stef Domiale, Bangui, RFI.
0: Et bon appétit. Si vous nous vous réveillez à notre écoute à Bangui, vous êtes avec Clotilde Dumais sur RFI Matin.
12: Merci Vincent Dublange. À tout à l'heure. On passe au sport. Et bonjour Baptiste Leduc.
13: Bonjour Clotilde, bonjour à tous.
12: Du football d'abord avec le Marocain Ayoub Bouadi qui rejoint Manchester City après un transfert record.
14: Il devient le joueur le plus cher à quitter la Ligue 1 française. Bouadi va rapporter environ 100 millions d'euros à Lille. Le Marocain rejoint un club que Pep Guardiola, l'un des tout meilleurs entraîneurs du monde, vient de quitter. Mais ce n'est pas un problème pour Nabil Djelitz. Le consultant Radio Foot International pense que Bouadi a tout ce qu'il faut pour s'épanouir à Manchester City.
15: Il ne signe pas à Guardiola City. Le contrat, c'est Manchester City. C'est un club, c'est une institution qui s'est installée. C'est un nouvel entraîneur aussi qui a fait des belles choses du côté de Chelsea. Et il va pouvoir travailler et aussi progresser. Et puis surtout, vous progressez parce que vous êtes dans un championnat qui est compétitif et vous êtes entouré aussi de joueurs de haut niveau qui hissent eux aussi par leur qualité votre niveau de jeu. C'est un jeune joueur, il a 18 ans, il a un QI foot hors norme. 100 millions, c'est pas quelque chose de rare. Il y a des transferts à 70, 80, 90, 130, 120. C'est presque une forme de normalité, alors qu'on peut éventuellement questionner, mais en Angleterre, peut-être se faire compte de moins en moins.
14: Ayoub Bouadi, qui est d'ailleurs le deuxième joueur africain transféré pour au moins 100 millions d'euros cet été après Yann Diomandé au Real Madrid.
12: Du basketball à présent, Rades et Dakar accueillent le deuxième tour de qualification à la Coupe du Monde de la zone Afrique.
14: Avec de très beaux matchs à suivre ce jeudi si vous aimez le basket. D'abord la Guinée d'Alpha Diallo, nouveau joueur de Denver en NBA, affronte le Soudan du Sud à midi en temps universel. Dans le même temps, la RDC a rendez-vous avec les champions d'Afrique angolais. Puis à 15h et 15h30 auront lieu les deux gros chocs de ce début de deuxième tour. D'abord le Nigeria contre le Cameroun à Rades, puis Mali-Côte d'Ivoire à Dakar pour les débuts du champion NBA Paco Mdadié avec les éléphants. Le vainqueur de ce match prendra une belle option pour la qualification au Mondial.
12: Et le Sénégal refermera cette journée de compétition avec un match.
14: D'entamer ce deuxième tour de qualification, le Sénégal est en tête du groupe F. Les Lions, qui affronteront également l'Angola et le Mali, ont donc une vraie chance de se qualifié pour le Mondial. Premier test face à l'Égypte pour lancer cette série décisive. On écoute le sélectionneur des Lions, de Sagana Diop, au micro de Babacar Fall.
13: Oui, on sait qu'on doit gagner les trois matchs, c'est l'objectif, et comme on l'a fait la fois passée, mais on va continuer à travailler et prendre un match après match, mais on sait ce qui nous attend. C'est trois bonnes équipes. Comme j'ai dit, c'est l'Égypte, premier match qui nous a battu en Coupe d'Afrique. Le deuxième match, c'est l'Angola, champion en titre. Troisième match, Mali qui nous a éliminés à la demi-finale. Ce n'est pas facile, mais on sera prêt, Inch'Allah. On connaît l'objectif et on va continuer à travailler, mais il faut prendre match par match.
14: On espère que la Dakar Arena sera pleine pour ce Sénégal-Égypte à 18h30, temps universel.
12: Baptiste Leduc pour les sports. 5h46 en temps universel. Il est à l'origine de la proposition de loi sur l'organisation du référendum en RDC. Le député de la majorité, Paul Gaspard Ngondong Khoi, est l'invité de RFI ce jeudi, alors que son texte est désormais au centre de la bataille politique concernant l'avenir de la Constitution. L'opposition estime que ce serait une porte ouverte, ce texte, vers une réforme constitutionnelle avec un risque de remise en cause de la limitation des mandats présidentiels. Pour l'instant, cette loi sur l'organisation du référendum, elle a été adoptée par le Parlement, déclarée conforme aussi par la Cour constitutionnelle, mais avec des réserves portant sur 13 articles. Le président Félix Tshisekedi a d'ailleurs depuis demandé une nouvelle délibération. Paul Gaspard Ngondong Khoi lui défend surtout un texte destiné, dit-il, à encadrer l'exercice de la souveraineté populaire. C'est ce qu'il explique au micro de Patien Ligodi.
16: Paul Gaspard Ngondong Khoi, bonjour.
17: Bonjour monsieur Patien Ligodi.
16: Pourquoi la RDC avait-elle besoin aujourd'hui d'une loi sur l'organisation du référendum? Quel problème vouliez-vous régler avec ce texte?
17: Tout simplement parce que ça fait 20 ans maintenant, depuis la promulgation de la Constitution 2006, que le pays ne s'est pas encore doté de cette loi. Alors que l'alinéa 3 de l'article 5 prévoit que le Parlement adopte une loi fixant les conditions d'organisation du référendum. Et moi, comme je suis devenu député national seulement en 2023. Et donc, c'est pour moi le moment qui était le plus indiqué pour que cette question qui m'intéresse depuis des années, qu'on puisse avoir une loi qui organise ce mécanisme démocratique.
16: Vous avez cité l'article 5, alinéa 3 de la Constitution de votre pays, et votre texte ne se limite pourtant pas à organiser les consultations sur le transfert de la capitale, les questions territoriales ou la révision de la Constitution, comme prévu d'ailleurs dans la loi fondamentale. Vous avez aussi prévu un mécanisme permettant d'aller jusqu'à l'adoption d'une nouvelle constitution. Pourquoi avoir introduit cette possibilité?
17: D'abord, c'est une fausse interprétation de la constitution de considérer que les matières du référendum sont limitativement énumérées dans la constitution. La constitution cite à titre indicatif les matières dans lesquelles il faut absolument consulter le peuple, mais il n'existe aucune disposition dans la constitution qui dit qu'il s'agit d'une énumération limitative. D'ailleurs, l'article 5 même de la constitution qui affirme que le peuple puisse exercer son pouvoir sur toutes les matières parce que le pouvoir lui appartient. Et il y a quand même lieu de vous rappeler que cet article, à son alinéa premier, dit que tout pouvoir émane du peuple, en commençant donc par le pouvoir constituant, c'est-à-dire le pouvoir d'établir une constitution pour le pays. Et celui qui a le pouvoir d'établir a aussi le pouvoir de modifier, de réviser, sans aucune limite additionnelle. Le pouvoir constituant est initial, il est autonome, il est insubordonné, inconditionné. Et donc, il n'y a aucune limite à la souveraineté du peuple en cette matière-là.
16: Mais s'il n'y a aucune limite, pourquoi le constituant a prévu des matières bien précises, comme justement les consultations sur les transferts de la capitale, les questions territoriales ou la révision de la Constitution?
17: Ça, c'est à l'occasion de l'examen de ces questions-là, dans les articles définis à la Constitution. Ce n'est pas qu'il existe dans la Constitution une liste limitative des matières sur lesquelles...
16: C'est pourtant une liste.
17: C'est pas une liste.

0: C'est-à-dire qu'à l'alinéa, à l'article 2 de la Constitution, en parlant de la capitale, le constituant a dit que oui, la capitale, c'est Kinshasa. Mais si vous voulez la transférer à un autre lieu de la République, il faut me consulter. De même, à l'article 214, lorsque le constituant réglemente la question des traités et accords internationaux, il a dit, lorsqu'il s'agit des traités qui portent cession, qui portent adjonction, qui portent échange de territoire, il faut absolument que le peuple soit consulté. De même, également, à l'article 218, pour ce qui concerne la révision de la Constitution, c'est-à-dire la modification des matières qui sont autorisées au pouvoir constituant dérivé. Alors, en ce moment-là, le constituant a dit, lorsqu'il s'agit de réviser ces articles-là, il faut me consulter. Mais il s'agit là des dispositions qui sont tout à fait éparses dans la Constitution, mais vous ne trouvez aucune disposition de la Constitution qui vous dit que ces matières-là sont limitativement énumérées.
1: Certains opposants vous disent, gardons une loi sur l'organisation du référendum, comme les textes que vous avez proposés, mais retirons tout ce qui permettrait d'échanger la Constitution et notamment de remettre en cause la limitation du nombre et la durée de mandat présidentiel.
0: Alors quand ils demandent ça, il faut qu'ils aillent au bout de leur logique. Ça veut dire qu'ils doivent accepter alors en ce moment-là qu'on dise que le peuple n'est plus souverain.
1: Ce texte a été voté par référendum, donc la souveraineté du peuple a été déjà manifestée par le vote de ce texte de la Constitution.
0: Oui, le vote de la Constitution, mais la loi ici, c'est de la compétence du Parlement. Et ce que nous faisons justement, ce n'est pas organiser un référendum constituant. Et c'est ça, c'est là où se trouve le problème. Nous adoptons un cadre général qui prévoit les règles pour pouvoir consulter le peuple. Et le jour où il s'agira de consulter le peuple en matière de changement de constitution, ben c'est le même peuple souverain qui s'est prononcé en 2005 qui va se prononcer également en ce moment-là. Donc on ne peut pas être démocrate et refuser de prévoir une loi qui accorde la parole au peuple. C'est paradoxal.
1: Je ne pose pas la question au professeur de droit. Je demande votre position politique comme député de la majorité. Souhaitez-vous que Félix Tshisekedi puisse être candidat à la présidence après 2028?
0: En tout cas, le président de la République lui-même s'est déjà prononcé. Il a dit qu'il n'est pas demandeur d'un troisième mandat. Mais si le peuple lui demande, il ne dira pas non. Et donc, si en ce moment-là, nous attendrons, si le peuple lui demandera, et nous allons poser la question au chef de l'État s'il accepte.
1: Mais vous, Paul Gaspard Nkondakoy, êtes-vous favorable ou opposé à cette possibilité?
0: Mais écoutez, moi je suis député de la majorité. Le jour où le chef de l'État se prononcera clairement sur ça à la demande de la population, je me rallierai.
1: Paul Gaspard Nkondakoy, je vous dis merci.
0: Merci beaucoup, monsieur Patient.
2: Le député Paul Gaspard Nkondakoy, interrogé par Patient Ligaudy.
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2: Allez, un rappel de l'actualité. En bref, ce jeudi 27 août, les secours s'activent à la frontière entre le Népal et le Tibet. Plus d'un millier de personnes portées disparues au lendemain d'une gigantesque crue très rapide provoquée par l'effondrement d'un glacier. Pour le moment, le bilan fait état de 165 morts côté népalais et côté chinois. Le Dalai Lama dit prier pour les victimes. Au moins 12 morts et des dizaines de blessés en Algérie dans des incendies de forêt dans le nord-est du pays. C'est ce qu'a précisé le ministre de l'Intérieur Saïd Sayoud en déplacement dans la ville de Béjaïa où des habitants ont dû être évacués. Et puis un premier test en France pour les principaux candidats à la présidentielle. À un peu moins de 8 mois de l'élection maintenant, ils vont débattre entre eux de leur programme économique avec un duel attendu, notamment entre Marine Le Pen pour le RN et Jean-Luc Mélenchon pour LFI. Débat organisé par le MEDEF, l'organisation patronale qui organise cette semaine son université d'été à Roland-Garros. Qui seront les grandes puissances agricoles de demain sur la planète? On continue cette semaine dans la chronique des matières premières de s'appuyer sur le rapport Déméter 2026, le rapport annuel sur les dynamiques alimentaires mondiales, avec un focus aujourd'hui sur la Turquie, premier producteur agricole du Moyen-Orient. Bonjour Marie-Pierre Olfan. La puissance agricole turque qui est le résultat, Marie-Pierre, de plusieurs décennies d'investissements.
5: Oui, investissements mécaniques, révolution génétique, mise en place de coopératives. Cela fait des décennies, effectivement, que la Turquie a misé sur la révolution verte. La croissance du secteur s'est accélérée ces 20 dernières années grâce à la multiplication d'aménagements hydrauliques. Le pays ne rivalise certes pas avec les grands producteurs mondiaux pour ce qui est des grandes cultures, mais il est autosuffisant en blé, avoine, seigle, betterave à sucre. sucre ou encore pommes de terre. La Turquie a réussi en revanche à se faire une place de leader dans le secteur des abricots, des cerises, des figues et des noisettes et s'illustre aussi dans des cultures non alimentaires telles que le tabac et le coton.
2: La Turquie a longtemps été considérée comme étant le château d'eau du Moyen-Orient. Est-ce que c'est encore le cas aujourd'hui ?
5: Alors, le pays a toujours beaucoup plus d'eau que ses voisins, mais plus autant qu'avant. Le changement climatique se fait sentir, l'enneigement des hauts reliefs diminue. Il faut ajouter à cela une démographie qui explose et un tourisme très important qui fait aussi pression sur la ressource. Le stress hydrique a aujourd'hui remplacé l'état d'abondance. C'est ce qui justifie le plan pour l'eau annoncé par les autorités pour la période 2026-2035, un projet qui intègre la construction de réservoirs sur les collines du pays pour récupérer l'eau de pluie et les eaux de ruissellement. Sur 38 millions d'hectares de terres cultivées, 5 millions sont aujourd'hui irrigués, mais il y a des fuites sur les réseaux et les canaux ouverts à l'air libre engendrent d'importantes pertes.
2: Dans ces conditions, Marie-Pierre, est-ce que la Turquie peut encore voir sa production augmenter ?
5: Alors, difficilement, son potentiel pourrait bientôt atteindre ses limites, aussi parce que les surfaces ne sont tout simplement pas extensibles. La fragmentation foncière, l'abandon des exploitations ne plaident pas pour une croissance aussi forte que celle de ces deux dernières décennies. La Turquie pourra encore probablement augmenter la valeur de son agriculture, résume un expert, mais difficilement les volumes physiques qui seront produits et donc exportés.
2: La chronique des matières premières avec Marie-Pierre Olfan. Avant le prochain journal international, un détour par Ramallah en Cisjordanie, puisque la suite de notre série sur les lieux de pouvoir dans le monde nous emmène dans la Moukata, Frédéric Misselin. C'est un lieu évidemment chargé d'histoire.
6: Appelé aussi le complexe d'Arafat, la Moukata est devenue le centre du pouvoir palestinien, un pouvoir aujourd'hui isolé, mais c'est le lieu où se prennent les décisions politiques depuis les accords d'Oslo dans les années 90.
2: Alors, d'un point de vue architectural, Frédéric, les bâtiments, eux aussi, sont liés à l'histoire palestinienne.
6: Oui, la Moukata, c'était un fort à l'époque du mandat britannique, dans les années 1000.
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1: Lutte contre l'épidémie d'Ebola, les interventions des humanitaires confrontés à d'énormes difficultés dans l'est du pays. Les volontaires de la Croix-Rouge sont de plus en plus exposés aux attaques. 12 volontaires ont été blessés, dans 11 incidents violents. Des ambulances ont été également endommagées, dont une incendiée, tandis que du matériel d'intervention a été détruit. L'Angola et la République démocratique du Congo renforcent leur coopération économique. Les deux gouvernements ont procédé mercredi à la signature de l'accord de Lobito sous la supervision des présidents angolais et congolais. C'était en marge de leur réunion bilatérale. Au cœur de cet accord, le développement du corridor de Lobito. Obaminako Emmanuel Ramazani Shadari face à la justice militaire. Le vice-président et les secrétaires permanents du PPRD sont certainement soupçonnés d'atteinte à la sûreté intérieure. C'est le président de justice Asbel qui l'annonce. L'autorité congolaise des réglementations pharmaceutiques annonce le retrait immédiat de l'insecticide Sniper du marché congolais. En cause des intoxications aiguës et mortelles à répétition et des risques toxicologiques jugés majeurs.
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1: Encore une fois, bonjour et merci de votre fidélité à Top Congo FM. L'Angola et la République démocratique du Congo renforcent leur coopération économique. Les deux gouvernements ont procédé mercredi à la signature de l'accord de Lobito sous la supervision des présidents angolais et congolais en marge de leur réunion bilatérale. Au cœur de cet accord, le développement du corridor de Lobito, notamment à travers le contrat de concession de la ligne ferroviaire d'Ilolo-Sakania, longue d'environ 1004 km, dans sa partie congolaise, bien entendu. Un projet qui prévoit un investissement de près $1,2 milliard pour une période d'exploitation de 30 ans, avec le transfert des infrastructures à l'État congolais. À l'issue de la signature, les deux chefs d'État ont insisté sur leur ambition commune de renforcer l'intégration économique entre les deux pays. Félix Tshisekedi sur des propos recueillis par Myriam Iragui.
3: Nous partageons une conviction fondamentale. Il ne peut y avoir d'intégration économique durable sans paix, ni de prospérité véritable sans sécurité. La paix que nous appelons de nos voeux doit reposer sur le respect du droit international, de la souveraineté et de l'intégrité territoriale des États, ainsi que sur la mise en œuvre effective et de bonne foi des engagements souscrits. C'est dans cet esprit que s'inscrit notre ambition commune pour le corridor de Lobito. Aujourd'hui, nous avons franchi une étape majeure avec la signature du contrat de concession relatif à la ligne ferroviaire d'Ilolo-Sakania, composante essentielle du tronçon congolais de ce corridor stratégique. Longue d'environ 1004,5 km, cette ligne reliera d'Ilolo à Sakania en desservant notamment Kolwezi, Tenke et Lubumbashi au cœur de l'espace minier, industriel et agricole de notre pays. Cette concession prévoit la mobilisation d'un investissement indicatif de près de 1,258 milliards de dollars américains. Ces ressources seront consacrées aux études, à la réhabilitation, à la modernisation, à l'extension, à l'exploitation et à la maintenance de la ligne. La période d'exploitation est fixée à 30 ans. Au terme de celle-ci, les infrastructures seront transférées à l'État congolais dans les conditions prévues par le contrat.
1: Félix Tshisekedi a également rassuré quant au respect des intérêts de la RDC à l'impact attendu de ces contrats sur les conditions de vie de la population.
3: Je voudrais sur ce point rassurer pleinement l'opinion nationale. Ce contrat ne privatise pas la Société nationale des chemins de fer du Congo. Il ne crée pas davantage un monopole ferroviaire. La ligne restera ouverte aux opérateurs qualifiés dans des conditions transparentes, équitables et non discriminatoires. La SNCC, Société nationale des chemins de fer du Congo, conservera l'exclusivité du transport des voyageurs et continuera d'exercer son droit de transporter des marchandises. Les intérêts de l'État congolais ont donc été préservés. Le financement du projet et le risque lié au trafic sont assumés par le concessionnaire sans garantie souveraine, sans subvention d'exploitation et sans garantie de revenu minimum à la charge de la République. L'État bénéficiera en outre d'une participation d'au moins 10% dans la société de projet, d'une représentation au sein de ses organes de gouvernance, ainsi que d'une redevance de concession équivalent à 7,5% du chiffre d'affaires annuel brut. Mais au-delà des montants, des pourcentages et des mécanismes contractuels, l'essentiel demeure l'impact concret de ce projet sur la vie de nos populations. Ce sont les emplois qui devront être créés pour les Congolaises et les Congolais. L'essentiel, c'est la formation de notre jeunesse, le développement des compétences nationales, le recours aux entreprises locales et le transfert effectif des technologies.
1: C'était le président de la République, Félix Tshisekedi. Parlons aussi des travaux de restitution des conclusions de la due diligence audit préalable sur les projets de port sec de Kasumbalesa qui sont arrivés à leur terme à l'office de gestion du fret multimodal au GEFREM. Pendant 3 jours, les responsables de l'office, les partenaires du projet ainsi que les représentants, experts et conseils de prêteurs ont examiné les différents aspects de ces projets stratégiques. Les conclusions mettent en évidence des opportunités, mais aussi des points de vigilance à prendre en compte pour garantir l'opérationnalisation et la rentabilité du futur port sec. Le directeur général de l'OGFREM, Olivier Tshibola, revient sur les principales conclusions de cette due diligence et les prochaines étapes pour la matérialisation du projet. Il est au micro de Béro Matanda.
4: Il s'agit d'un contrat très important avec plusieurs subtilités, à la fois juridiques, mais également de subtilités par rapport à la nature même du contrat. L'idée, c'était de pouvoir identifier les risques potentiels afin de prendre des mesures idoines et apaiser ainsi toutes les parties, à savoir les prêteurs, les consortiums Yellowstone, l'OGFREM, mais surtout la République démocratique du Congo qui s'engage dans ces contrats de partenariat public. Les conclusions présentées par le secrétariat technique mettent en lumière non seulement des solides opportunités, mais aussi des points de vigilance que nous devions surveiller de près pour matérialiser ces projets de grande envergure et en assurer son opérationnalité et sa rentabilité. Ce rapport de due diligence au début des travaux n'est pas une fin en soi. Il constitue le socle de notre décision commune et les guides de notre plan d'action pour la suite des opérations ou mieux de la mise en œuvre de ce projet de port sec de Kasumbalesa. Il sera question pour les prochains jours de finaliser la documentation juridique, d'intégrer les recommandations dans les clauses contractuelles. Nous avons des délais bien précis de 4 septembre pour le conseil des prêteurs, mais aussi la réplique ou la réponse de l'OGFREM côté pour la République au plus tard le 10 septembre. Nous, en ce qui nous concerne OGFREM, avec l'appui de l'UCPP, nous resterons engagés même dans une petite commission réduite pour pouvoir regarder les différents aspects, les textes et aussi les offres qui nous ont été partagées afin de pouvoir répondre par rapport à nos obligations.
1: Parlons aussi des débuts du balisage du fleuve Congo et de la rivière Kasaï en vue de la relance du trafic fluvial en RDC. La campagne de balisage du fleuve a été lancée par le chef de l'État au Bichengo.
4: Par rapport à nos obligations.

Il y a des débuts de balisage du fleuve Congo et de la rivière Kasaï en vue de la relance du trafic fluvial en RDC. La campagne de balisage du fleuve a été lancée par le chef de l'État Obi Tshiongo-Bila.

0: permettre aux Congolais de voyager dans de meilleures conditions. On écoute tour à tour le ministre de portefeuille, Julie Chicou, et le vice-ministre, ministre des Transports, Jean-Pierre Bemba Gombo. Ils sont au micro de Cécile Ngomba.
1: Cet équipement permet d'entretenir et de désensabler nos voies navigables afin de faciliter la circulation des embarcations et d'améliorer durablement la navigabilité de nos cours d'eau. Ces nouvelles embarcations offriront enfin à nos compatriotes des conditions de voyage dignes et sécurisées grâce à des sièges ergonomiques adaptés, des installations sanitaires modernes et des espaces spécifiquement réservés aux marchandises. L'objectif et les instructions données par le chef de l'État, c'est que toutes ces unités soient remultipliées et nous avons projeté une centaine d'exemplaires d'ici l'année prochaine afin de pouvoir interdire toute exploitation par les baleinières en bois et qui cause les naufrages et les deuils dans les familles. L'ONATRA construit en ce moment 6 pousseurs neufs sur financement propre, dont 2 sont déjà opérationnels et 4 en chantier qui seront livrés dans les prochaines semaines.
2: Derrière les unités qui nous sont présentées aujourd'hui, comprenant des parcs de bateaux remorques, des bateaux passagers, se dessine une ambition qui nous rassemble, celle d'un Congo qui retrouve la maîtrise des infrastructures stratégiques et en fait des leviers de croissance, de création de richesses et de progrès social.
0: Et à quelques semaines du retour de la saison des pluies, le gouvernement tient à l'achèvement des travaux d'assainissement et d'infrastructures lancés dans plusieurs quartiers de Kinshasa. Cas des chantiers qu'exécute l'entreprise Aron Sefou dans la commune de Ngaliema. Le directeur du cabinet adjoint de la première ministre qui a inspecté ces chantiers mercredi a émis le vœu de voir cette entreprise accélérer les travaux afin de conserver ce qui est déjà réalisé. José Ipachi.
3: Première étape de cette visite, le pont Mondjiba, où un collecteur d'environ 1 km est en phase de finition. Cet ouvrage constitue un important canal d'évacuation des eaux provenant notamment des Bolikango et du camp Luka. Réalisé dans les normes techniques, ce collecteur devrait contribuer à améliorer la fluidité des eaux et à réduire considérablement les risques d'inondation dans les zones environnantes. Autre site visité par la délégation de la primature, conduite par le directeur des cabinets adjoints de la première ministre, c'est le site de l'érosion des Bolikango. Cette érosion, longtemps réputée pour sa progression inquiétante, est désormais maîtrisée grâce aux travaux réalisés sur les sites. Les interventions portent notamment sur la construction des collecteurs ainsi que sur la stabilisation des zones fragilisées grâce à l'édification des murs de soutènement. La visite s'est poursuivie au pont Loboudi dans le quartier Kanluka. Long d'environ 100 mètres, cet ouvrage d'art, construit en matériaux durables et bétonnés, constitue une réponse concrète aux difficultés de mobilité et d'évacuation des eaux dans cette partie de la capitale. Cependant, l'achèvement des travaux sur les sites de l'érosion des Bolikango demeure une étape importante pour assurer la pleine efficacité du système d'évacuation des eaux. Gérard Toumba, le directeur adjoint du cabinet de la première ministre, exprime ici le désir du gouvernement.
4: Ce que nous demandons, c'est que l'entreprise redouble d'efforts. Parce que dans un mois, les pluies seront là. Il faut absolument préserver tout le travail qui est fait. Parce que vous savez, les érosions, on ne sait jamais comment ça se comporte. Après, s'il peut y avoir une pluie exceptionnelle qui vient ramasser tout ce qui est fait, alors ça sera vraiment un gâchis. On va voir avec l'entreprise comment renforcer les effets. Peut-être même organiser de travailler en deux équipes de jour et de nuit. Mais il faut vraiment sortir toutes les parois dont les armatures sont debout. Il faut les coffrer et les bétonner très rapidement.
3: Cette visite d'inspection organisée par la primature avec l'accompagnement de la direction de l'entreprise Aron Sefou aura permis de mettre en lumière l'état d'avancement des travaux et la qualité des ouvrages réalisés par la main-d'œuvre congolaise. À travers ces interventions, les autorités entendent apporter des réponses concrètes aux problèmes liés à l'évacuation des eaux, à l'érosion et à la préservation des infrastructures.
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0: Aubin Minako et Emmanuel Ramazani Chadari entendus à l'auditorat général. Le vice-président et le secrétaire permanent du PPRD sont certainement soupçonnés d'atteinte à la sûreté intérieure. C'est le président des justiciers Bell qui l'annonce. Maître Timothée Mbouya dénonce ce qu'il qualifie d'affaires politiques. On l'écoute.
6: Ils sont en train d'être auditionnés. On croit savoir que cela va dans le sens de l'atteinte à la sûreté interne de l'État. Pour nous, c'était d'abord une arrestation de trop, parce que la détention a été trop prolongée. Mais au moins, aujourd'hui, les familles peuvent tout de même accéder à eux, notamment leur rendre visite. Ils peuvent avoir droit à un médecin. Mais comme vous le savez, il s'agit des arrestations qui sont

0: sur des motivations politiques et pour lesquelles d'ailleurs, vous savez qu'il y a plusieurs autres personnalités qui sont arrêtées et nous, à notre niveau, nous avons dressé une liste de plus ou moins une centaine de personnes qui sont soit recherchées par leur famille, soit qui sont en détention irrégulière et prolongée devant les services de sécurité et de renseignement.
1: Donc Emmanuel Ramazani Chadari et Oubem Inakous sont dans les cachots de l'auditorat général.
0: Affirmatif. Ils sont entre les mains de l'auditorat militaire général et ils sont en train d'être interrogés, d'être questionnés.
1: Est-ce qu'on ne s'achemine pas vers un procès?
0: Tout est possible, mais à condition qu'il y ait des éléments suffisamment costauds, suffisamment fondés, parce qu'il faut savoir que nul n'est au-dessus de la loi. Mais dans un cas d'espèce, comme je l'ai dit, il y a beaucoup de chances que les procès soient politisés et si tel est le cas, je crois que ça ne sera pas un bon signal dans le sens de l'apaisement et de la décrispation de la situation politique.
2: Maître Timothée Mbouya qui répondait aux questions d'Éric Ambago. Et pendant ces temps, la Fondation Bill Clinton pour la paix exige une clarification de la situation du pasteur Daniel Ngoï Mulunda. Elle a été saisie par la famille de l'ancien président de la CENI. Un communiqué a été rendu public mercredi à Kinshasa. L'avenir de la RDC ne se décrète pas, il se construit avec le peuple. C'est le message fort lancé par le CRAC RDC. C'était à l'issue de son atelier citoyen du 26 août à Kinshasa. Son facilitateur national, l'ingénieur Don Okoma Onyumba, exige que la réforme constitutionnelle soit au cœur du prochain dialogue national inclusif. Une façon, selon lui, de sortir des calculs politiciens pour bâtir enfin des institutions solides et durables. On écoute au micro de Isabelle Moingo.
3: Le CRAC estime que la question des réformes constitutionnelles devrait faire partie des points à traiter lors du prochain dialogue national inclusif que le président de la République s'emploie à convoquer ainsi. Le CRAC accorde une attention particulière à la réforme constitutionnelle et considère le traitement du sujet relatif à la Constitution comme non tabou. De ce fait, quel que soit le temps, la nation doit s'y atteler afin d'ouvrir les nouvelles perspectives garantissant la pérennité de notre nation. Le CRAC RDC entend ainsi porter une contribution citoyenne structurée au dialogue national inclusif. Le cahier des charges issu de cette démarche concerne

0: Le priorité des réformes est le garantie nécessaire à la consolidation de la démocratie congolaise. Le CRAC RDC appelle à cet égard l'ensemble des forces politiques, sociales, scientifiques et citoyennes à privilégier le débat de fond sur les intérêts immédiats, la construction institutionnelle sur la confrontation politique et l'intérêt national sur les calculs particuliers. Le CRAC RDC demeure convaincu que l'avenir de la République démocratique du Congo ne se décrète pas. Il se construit par le droit, le dialogue, la responsabilité et la participation éclairée des citoyens.
1: Dans Okoma Onyumbe, les volontaires de la Croix-Rouge, de plus en plus exposés aux attaques lors de leurs interventions contre l'épidémie d'Ebola en RDC, 100 jours après la déclaration officielle de l'épidémie, 12 volontaires ont été blessés dans 11 incidents violents. Les ambulances ont également été endommagées, dont une incendiée, tandis que du matériel d'intervention a été détruit. Le mouvement international de la Croix-Rouge et du Croissant-Rouge condamne ces actes qui réduisent la capacité des humanitaires à fournir des soins et une assistance d'urgence et compliquent davantage la lutte contre Ebola. Ils appellent la communauté, les communautés et les leaders locaux à soutenir, respecter et protéger l'action humanitaire. Béro Matanda.
2: Dans un communiqué, les Croix-Rouges de la RDC et de l'Ouganda, la Fédération internationale des sociétés de la Croix-Rouge et le Comité international de la Croix-Rouge sont profondément préoccupés par les attaques dont ont été victimes des volontaires et staff de la Croix-Rouge lors de plusieurs incidents ces derniers jours. Ce document précise entre autres que le 19 août de cette année à Beni, dans la province du Nord Kivu, 3 volontaires qui participaient à des activités humanitaires dans le cadre de la riposte à la maladie à virus Ebola ont été violemment agressés et blessés par un groupe d'individus. Le 18 août 2026, 2 volontaires ont été également blessés pendant qu'ils tentaient d'effectuer un enterrement digne et sécurisé dans le village de Malikuti, en zone de santé des Rungu, dans le Haut-Uele. Le 17 août de cette année, un convoi de la Croix-Rouge de l'Ouganda intervenant dans le cadre de la riposte transfrontalière a été attaqué à Aru dans la province de l'Ituri. Chaque volontaire ou staff blessé et ambulance, véhicule ou équipement endommagé réduisent la capacité à fournir des services sanitaires et humanitaires d'urgence, ce qui met davantage des vies en danger et rend l'épidémie plus difficile à contenir. Le mouvement international de la Croix-Rouge et du Croissant Rouge appelle ainsi les communautés, les leaders locaux et toutes les parties prenantes concernées à soutenir, respecter et protéger l'action humanitaire. Les volontaires, les agents de santé et le personnel humanitaire doivent pouvoir accomplir leur mission en toute sécurité, sans crainte de violence, d'intimidation ou de menaces.
1: Béro Matanda sur Top Congo FM. L'actualité, c'est aussi ces bras de fer qui se poursuit autour de la suspension des activités académiques dans les institutions publiques d'enseignement supérieur et universitaire de Goma et Bukavu. La décision de la ministre de l'Enseignement supérieur, universitaire et de la recherche scientifique suscite la vive opposition du mouvement de la société civile du Congo. L'organisation dénonce une mesure qu'elle juge préjudiciable à l'avenir de la jeunesse et réclame son retrait immédiat. Son président national intérimaire, le docteur Joseph Baraka Moussombwa, appelle également à la vigilance. Par contre, la décision de la ministre de l'Enseignement supérieur et universitaire Marie-Thérèse Assombo est saluée par des professeurs et enseignants issus des établissements supérieurs et universitaires des zones sous occupation de l'AFSE AM 23. Réfugiés à Kinshasa, ces enseignants qualifient cette mesure de courageuse, estimant qu'elle vise à sauvegarder l'enseignement supérieur, mais aussi à préserver l'autorité de l'État et l'intégrité territoriale de la RDC face aux actions de l'agresseur. Ils appellent la communauté congolaise à rester mobilisée et à comprendre le bien fondé de cette décision de l'autorité de l'enseignement supérieur et universitaire. Écoutez un extrait de leur déclaration lu par leur porte-parole, le professeur Joseph Kitanganya, au micro de Myriam Iragi.
3: Nous félicitons en particulier la tutelle pour sa position ferme contre les nominations des membres des comités de gestion opérés par la rébellion dans les établissements publics de Goma et de Bukavu sous occupation du AFC M23. Pour nous, ces décisions constituent un acte majeur de préservation de l'autorité de l'État, de l'intégrité territoriale et de la souveraineté nationale. Une une rébellion qui occupe une partie du territoire ne peut se substituer à l'État congolais, car l'université congolaise est une institution de la République et doit fonctionner sous l'autorité légitime de l'État dans le respect des lois du pays. En conséquence, nous appelons l'ensemble de la communauté universitaire congolaise, les universitaires, les professeurs, chercheurs, personnel scientifique et administratif, sans oublier les étudiants, à rester mobilisés pour protéger l'inviolabilité de nos institutions et rassurons la population se trouvant dans les zones occupées du bien fondé des dispositions prises par le ministère de l'Enseignement supérieur. Universitaire, recherche scientifique et innovation.
1: Parlons aussi de la rentrée scolaire 2026-2027. Le CIECO décide de ne pas reprendre le travail et boycotte la rentrée de ce 1er septembre. Une décision qui intervient alors que le chef de l'État a instruit le gouvernement d'assurer une rentrée scolaire apaisée et effective. Les affiliés au syndicat des enseignants du Congo, qui étaient en assemblée générale mercredi, déplorent le manque de cours des autorités face à leurs revendications prioritaires. Il s'agit notamment de la révalorisation du salaire mensuel à hauteur de $500, le paiement des enseignants non payés et les nouvelles unités, la mise en place d'une retraite digne via la caisse des retraites ainsi qu'une révision transparente du système de paie bancaire. Face à l'absence de dialogue avec le gouvernement, le CIECO appelle les parents à garder leurs enfants à la maison tout en se disant ouverts à des futures concertations. Cécile Chiombo est secrétaire générale du CIECO, elle est au micro de Mamie Tchela.
4: Les enseignants et personnels de l'éducation membres du CIECO décident la non-reprise de la rentrée scolaire 2026-2027 prévue ce mardi 1er septembre 2026 sur toute l'étendue de la République. Ils demandent aux parents de garder leurs enfants à la maison et tiennent pour responsable le gouvernement congolais pour ces désagréments. Les enseignants membres d'ici exigent au gouvernement la revalorisation du salaire mensuel de l'enseignant à la hauteur de $500 américains ou son équivalent en francs congolais, conformément à la nécessité d'assurer aux enseignants une rémunération digne et équitable sur toute l'étendue du territoire national afin de leur garantir un salaire décent correspondant au coût réel de la vie.
1: Cécile Chiombo, secrétaire générale du CIECO. Clarifier les rôles de chacun, corriger les faiblesses de l'année écoulée et garantir une rentrée scolaire 2026-2027 réussie sur l'ensemble du territoire national. Ce sont les objectifs clés de la conférence des ministres provinciaux de l'éducation, conférence ouverte mercredi à Kinshasa sous la présidence de la ministre d'État Raissa Amadou. Ces assises visent un alignement politique opérationnel strict entre le pouvoir central et les 26 provinces afin d'accélérer les réformes du secteur, de réduire les écarts des performances et trancher sur des dossiers prioritaires comme la gratuité du primaire et la mécanisation des enseignants. Raissa Malou est la ministre d'État, ministre de l'Éducation nationale et Nouvelle Citoyenneté. Elle est au micro de Mamie Tchela.
5: À quelques jours de la rentrée, cette exigence est concrète. Chaque province connaît ses priorités et ses contraintes. Certaines font face à l'insécurité, au déplacement de population et au risque sanitaire. D'autres à des difficultés d'infrastructure, de disponibilité des enseignants ou de fonctionnement des services. Nous devons pouvoir en parler simplement, distinguer ce qui peut être réglé rapidement de ce qui nécessite un appui plus large et anticiper ce qui pourrait perturber l'année scolaire. Les situations de crise nous le rappellent. La quantité des apprentissages ne s'improvise pas. Elle se prépare en amont, avec des responsabilités bien comprises et une information qui circule rapidement. Mesdames et messieurs les ministres, cette année doit aussi marquer une nouvelle étape dans les réformes que nous avons engagées. Plusieurs d'entre elles vous seront présentées au cours de ces travaux. Nous allons les discuter ensemble, non pas seulement pour en connaître les orientations, mais pour voir concrètement comment elles vont se déployer dans vos provinces. Car nous entrons maintenant dans un moment important. Les réformes doivent commencer à se voir dans les écoles et à entrer dans les classes. La gratitude a continué à soutenir davantage les familles. Les nouveaux programmes doivent progressivement transformer les apprentissages. Les clubs de veille citoyenne doivent faire vivre concrètement la nouvelle citoyenneté. Les cantines doivent commencer à servir.
1: C'était la ministre Raïssa Malou. Malaise à la société minière de Bakwanga, les activités sont en pause. Entre-temps, une décision de l'Assemblée générale divise les deux actionnaires, l'État congolais actionnaire majoritaire et la société Assa Ressources Group détentrice des 20% de parts. La décision est relative à l'augmentation du capital social. Les deux actionnaires avaient au départ convenu que l'État congolais injecte 50 millions de dollars et la société Assa Ressources Group 12 millions de dollars depuis le mois de février. La société Assa Ressources Group dénonce plusieurs irrégularités dans le processus des récapitalisations, notamment le non-respect des préalables convenus, dont un audit général de la MIBA, l'inventaire du patrimoine de l'entreprise. Ces deux opérations devraient être menées par un cabinet d'experts compétents et indépendants. Assa Ressources Group a décidé d'attaquer en justice les conclusions d'une deuxième assemblée générale convoquée d'après son avocat conseil en toute irrégularité. On écoute Maître Emedi Ousseni Ahmed.
6: L'État congolais a décidé d'augmenter le capital social de la société minière de Bakwanga sans plus réaliser un quelconque audit général de la société, sans que l'inventaire du patrimoine de la société ne soit plus réalisé et sans qu'un plan de relance de la société ne soit clairement défini par les deux actionnaires de commun accord. Alors que les actes uniformes de l'OADA imposent en matière de l'augmentation du capital social, il faut que ce soit une décision unanime. Et les statuts sociaux de la MIBA précisent que cette question doit être résolue ou doit être décidée par une majorité au-delà de 85%. Par conséquent, aucune récapitalisation ne pouvait avoir lieu sans que les deux actionnaires ne se mettent d'accord. La société Assa a jugé utile, parce que vivant dans un état de droit, de saisir le juge compétent. Le juge compétent dans les cas sous examen, c'est le tribunal de commerce de Kinshasa Gombe, pour lui demander principalement l'annulation de ses décisions illégales et irrégulières. Mais en attendant que le juge du fond ne se prononce sur l'annulation ou pas des résolutions que nous estimons irrégulières prises par l'Assemblée générale de la minière de Bakwanga et le conseil d'administration de la minière de Bakwanga, nous avons également saisi le même juge en référé commercial pour lui demander, en attendant que vous ne vous prononciez au fond, veuillez d'abord décréter les mesures provisoires qui tendent à ordonner la suspension de la production des effets juridiques, non seulement de la résolution de la Assemblée générale, mais aussi de la décision du conseil d'administration. Depuis que le juge compétent a été saisi, nous comptons aujourd'hui presque un mois, mais le juge ne s'est pas encore prononcé.
1: Et dans le reste de l'actualité, la coupe est pleine à l'UDPS Tshisekedi, section Kalamu, en cause l'arrêté du gouverneur Daniel Bomba et Rigeant. Le marché municipal Kapela, un marché urbain pour la section, cette provincialisation est à la fois illégale et politique. Illégal car les normes ne sont pas réunies, politique car elle aurait servi à écarter leurs membres mais aussi agents du circuit. Dans une déclaration faite mercredi, la fédération de la FUNA, section Kalamu, exige l'annulation de l'arrêté, la réintégration immédiate de ses membres lésés et la restitution du marché à la commune. Suivez un extrait de la déclaration lu par Delphin Menayame, vice-président cellulaire.
7: Suite aux injustices ou à la maltraitance dont certains agents de l'État, membres de l'UDPS Tshisekedi, sont victimes au sein de l'administration provinciale de Kinshasa, précisément au sein du marché municipal Kapela, récemment transformé en marché urbain, alors que les normes requises en la matière n'étaient pas remplies. Et cela à cause de leur appartenance politique. Voilà pourquoi nous, membres de l'UDPS, Tshisekedi, section Kalamu, fédération de la FUNA, déclarons sekis 1, le retrait sans délai de l'arrêté du gouverneur ayant élevé le marché Kapela au niveau urbain. 2, la remise en service sans délai de...
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3: Salut madame, messieurs, bienvenue à l'écoute de ces carnets de communiqués. 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Communiqué scolaire à l'intention de toute la population de la ville de Boutembo. 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Les inscriptions concernent les degrés suivants: maternelle de première, deuxième et troisième, primaire de première année jusqu'à cinquième année primaire, secondaire de 7e à 8e éducation des bases et de première à 3e des humanités dans les options ci-après: commerciale et gestion, scientifique, nutrition. 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Voilà, c'est tout pour ce carnet de communiqués. Merci de l'avoir écouté.
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4: Je vais m'entretenir avec vous pendant quelques minutes et si l'onction déborde pendant une heure, amen, et puis on va prier parce que cette réunion est très spirituelle. Amen. Nous allons nous tenir debout afin d'honorer la parole du Seigneur. 1 Pierre 5, versets 8 à 9. La Bible dit « Soyez sobres, veillez. Votre adversaire, le diable, rôde comme un lion rugissant, cherchant qui il dévorera. Résistez-lui avec une foi ferme, sachant que les mêmes souffrances sont imposées à vos frères dans le monde. » Luc 21, 36. Veillez donc et priez en tout temps, afin que vous ayez la force d'échapper à toutes ces choses qui arriveront et de paraître debout devant le Fils de l'homme. Éphésiens 6. Donc j'ai donné 1 Pierre 5, 8 à 9, et puis Luc 21, 36, et puis Éphésiens 6, 12 à 13. Car nous n'avons pas à lutter contre la chair et le sang, mais contre les dominations, contre les autorités, contre les princes de ce monde de ténèbres, contre les esprits méchants dans les lieux célestes. C'est pourquoi prenez toutes les armes de Dieu, afin de pouvoir résister dans le mauvais jour et tenir ferme après avoir tout surmonté. Que Dieu bénisse sa parole. Priez, s'il vous plaît. Alors, il m'a été demandé de partager au couple sur ce qui arrive quand un couple ne prie plus ensemble. Ce qui arrive quand un couple ne prie plus. Et vraiment, c'est un sujet très, très important. Pas seulement pour les mariés, mais aussi pour toi qui es célibataire. Parce que vous savez, lorsque j'étais célibataire, j'ai développé une vie de prière personnelle. Et quand je m'étais marié, j'avais du mal à prier avec mon épouse parce que j'avais ma manière à moi de prier. C'est alors qu'une fois, je lis le livre de Kenneth Hagin et il avait dit que lorsqu'il demandait une chose à Dieu seul, cela arrivait. Mais s'il la demandait avec sa femme, cela arrivait plus vite. Parce qu'il y a une loi, lorsqu'on s'unit, on a plus de puissance, car deux valent mieux qu'un. Lorsque tu pries seul pour une chose, Dieu va te la donner. Mais si tu la demandes avec ta femme, avec ton mari, Dieu va te l'accorder plus rapidement. C'est pourquoi Satan n'aime pas qu'un homme et une femme prient ensemble, parce que ça décuple la puissance spirituelle. Tu vas te rendre compte que tu peux développer ta propre vie de prière, mais t'agenouiller avec ta femme, avec ton mari, pas à l'église, à la maison, c'est très difficile parce que Satan redoute l'amplification de la puissance par l'unité. C'est pourquoi il travaille à faire que les chrétiens se chamaillent à la maison, parce qu'il sait que si toi et ta femme vous vous chamaillez, vous n'allez pas prier ensemble et vous n'allez pas l'attaquer ensemble. Amen. Et des fois, Dieu donne à l'homme un don de révélation, il donne à la femme un don de foi. Il faudrait que vous puissiez prier ensemble pour que ces deux dons se complètent. Alors celui qui a la révélation peut savoir que nous avons tel problème financier, mais celui qui a la foi peut maintenant demander et Dieu donne. Maintenant, si celui qui voit et celui qui peut prendre ne prie pas ensemble, vous n'aurez rien. Et Satan, des fois, nous combat seulement en faisant que chacun prie à gauche, l'autre à droite, Et des choses qui devaient arriver dans 10 ans vont arriver dans 30 ans. Des choses qui devaient arriver dans une année vont arriver dans 10 ans. Vos couples, peut-être, marchent bien, mais peut-être que ça marche lentement parce que vous priez avec tout le monde, mais sauf avec votre femme, sauf avec votre mari. Alléluia. Ainsi, j'ai des moments de prière personnels et je dois avoir des moments de prière avec ma femme et quand sont venus les enfants, avec les enfants. Et quand je prie avec les enfants, je baisse ma dimension spirituelle, je prie à leur niveau. Notre Père qui es aux cieux, que ton nom soit sanctifié et tout. Je dois descendre au niveau de tout le monde parce que souvent, ceux qui sont très élevés spirituels n'arrivent pas à prier avec la famille parce que la prière en famille ennuie un peu. Les gens qui sont très élevés en esprit, un culte de 30 minutes, ça t'ennuie, tu trouves que ce n'est pas assez, des choses superficielles, mais alors que c'est important pour les enfants, c'est important pour ton mari, c'est important pour ta femme. Alléluia. Alors, le premier verset, je ne vais pas prêcher, hein, je vais enseigner. Amen. Hein? Le premier verset, 1 Pierre 5, verset 8, il y a beaucoup de choses à dire. Je veux retenir deux choses à vous partager. La Bible dit, soyez sobre, veillez, soyez vigilants. Votre adversaire, le diable, rôde comme un lion rugissant. Vous devez savoir que quand vous êtes marié, il y a quelqu'un qui rôde autour du couple, Satan. Amen. Le diable n'aime pas le mariage. C'est pourquoi le premier mariage qui existait sur la terre d'Adam et Ève a été combattu, a été attaqué de sorte qu'ils ont eu des sérieux problèmes. Leurs enfants, un enfant tue un autre et tout d'un coup, ils perdent le pouvoir et l'autorité. Tu dois être conscient que Satan n'aime pas ton mariage et il rôde autour de ton mariage. Amen. Hein? Ne pense jamais que moi, mon mariage, Satan ne s'en occupe pas, tout va bien. Il y a un ennemi contre ton couple. Il s'appelle Satan. Et s'il ne t'attaque pas aujourd'hui, il a le projet de t'attaquer. Même dans 10 ans, même dans 20 ans, même dans 30 ans, même à ta vieillesse, il va attaquer. C'est pourquoi il faut veiller. Veiller dans la prière, veiller dans la foi, être vigilant spirituellement. Parce qu'il peut attaquer ton couple sans même que tu ne saches que c'est une attaque démoniaque. Alléluia. Il peut attaquer ton couple de plusieurs manières, mais tu dois être sobre. Il peut attaquer ton couple par une bonne. Vous prenez une nounou, vous pensez que c'est la nounou pour les enfants, mais cette nounou a le projet de faire tomber ton mari. Tu vois, toi, tu prends une nounou, mais derrière la nounou, il y a le plan de détruire ton couple. Tu peux prendre un jardinier, mais lui, il a le plan de violer un enfant. C'est pourquoi il faut être sobre et veiller. Alléluia. Résistez-lui avec une foi ferme. Et j'aime parce qu'on dit résistez-lui, c'est un terme de respect, mais ça parle aussi du pluriel. Lorsque Satan rôde contre un couple, ce n'est pas seulement la femme de jeûner, de prier, c'est l'homme et la femme. Alléluia. Des fois, on tombe dans le piège, les femmes doivent jeûner, nous les hommes, on travaille. Non, résistez-lui ensemble. Amen. Lorsque le couple est attaqué par Satan, ce n'est pas le rôle d'un seul dans le couple de se battre, de jeûner, d'aller chercher les hommes de Dieu. L'homme et la femme doivent résister ensemble. Alléluia. Avec une foi ferme, c'est-à-dire tu dois croire que ce problème-là va passer. Lorsque vous avez des problèmes dans le couple et vous ne croyez pas qu'il va passer, il ne passera pas. Il faut une foi ferme. Amen, hein? Une foi ferme. Et la Bible dit encore, sachant que les mêmes souffrances sont imposées à vos frères dans le monde. Et là, j'aimerais dire ceci. Lorsque ton couple va mal, souvent on pense qu'on est les seuls à avoir des problèmes. Tous les couples ont des problèmes. Amen, hein? Tous les couples. Si quelqu'un te dit que son couple est parfait, c'est un hypocrite, un menteur. Pourquoi? Parce que le mariage n'est pas le mariage des anges. Ce ne sont pas deux anges qui se marient. On peut avoir la même foi, la même spiritualité, on s'aime. Mais les caractères sont imparfaits. Un jour, ta femme va t'énerver. Un jour, ton mari va t'énerver. Un jour, il va dire quelque chose, faire quelque chose qui va t'énerver. Mais vous devez savoir que tous les couples ont des combats. Alléluia. Souvent, si tu ne le sais pas, tu vas croire que tu es le seul homme à avoir une femme bizarre. La seule femme à avoir un mari bizarre. Mais quand tu sais que dans le monde, tous les couples ont des problèmes, tu vas tenir ferme. Amen. Souvent, les hommes qui passent par des problèmes difficiles, les couples qui passent par des moments difficiles, pensent être les seuls. Non. Les mêmes souffrances sont imposées à vos frères dans le monde. Amen. Luc 21, 36 dit, « Veillez donc et priez en tout temps, afin que vous ayez la force d'échapper à toutes ces choses qui arriveront et de paraître debout devant le Fils de l'homme. » Il y a beaucoup de choses qui vont arriver dans ce monde, mais parmi les choses qui vont arriver, qui sont en train d'arriver dans le monde, c'est l'encouragement du divorce. Dans certaines nations maintenant, mes frères, tu veux divorcer, tu vas devant un ordinateur, tu divorces. Dans certaines nations maintenant, quand une femme divorce, on lui donne beaucoup plus d'argent que quand elle était mariée. On encourage maintenant les femmes seules. Si tu te maries, le gouvernement ne te donne plus beaucoup d'argent. Mais si tu es seule, on te donne beaucoup d'argent. Quand tu es dans le mariage, tu n'es pas soutenu. Quand tu quittes le mariage, tu as l'argent. Il y a quelque chose qui est en train d'arriver dans le monde, le divorce va devenir normal. Que ce soit les prédicateurs, que ce soit les enseignants, un pasteur divorcé, ça ne dira plus rien. Il y a une attaque démoniaque contre le mariage. L'infidélité, l'adultère, ce sera normal. Il y a un pays, je crois, l'adultère, c'est devenu un sport. Ça fait part, il y aura même des Jeux olympiques de l'adultère. Oui, je crois quelque part aux Pays-Bas, Suède, quelque chose comme ça. Suède, vous imaginez ça? C'est-à-dire on va banaliser le mariage. On va banaliser l'infidélité. Il y a des attaques démoniaques contre le mariage. Satan combat les mariages parce que ce sont les mariages qui engendrent les prophètes, les leaders, les grands hommes, les grandes femmes. Lorsque Jésus-Christ devait venir sur la terre, il est venu au travers d'un couple, Joseph et Marie. Même si Joseph n'a pas donné la sémence, mais il a protégé la sémence de Dieu. Et c'est lui qui avait des visions pour protéger Jésus. Alléluia. Il y a un vent qui va souffler et qui est déjà en train de souffler contre les mariages de sorte qu'on va se moquer. Un homme qui est fidèle, on va se moquer de toi. Une femme soumise, on va se moquer de toi. Un bon papa, une bonne maman qui fait des sacrifices pour ses enfants, les gens vont se moquer de toi. Il y a une attaque. Mais pour vaincre cette attaque, il faut prier pour avoir la force de résister. Imagine que tu travailles quelque part, tous tes amis trompent leur femme et tu es le seul à être fidèle. Tout le monde va se moquer de toi. Tous les jours, comment tu auras la force de résister? Pour résister devant l'idole qui est établie, il faut faire comme Daniel, prier le matin, prier à midi, prier le soir, prier le matin, prier à midi, prier le soir.

le monde. Et si tu n'es pas un homme de prière, une femme de prière, ce vent-là va t'attaquer et va te détruire. C'est pourquoi la plupart des films aujourd'hui sont en train d'encenser le divorce, l'adultère, sont en train d'encenser l'homosexualité, le lesbianisme, sont en train d'encenser. Pourquoi? Ils nous font un lavage de cerveau, un lavage de cerveau, un lavage de cerveau pour que demain, qu'il n'y ait que des couples malades. Et pour tenir face à cela, vous devez être des vrais hommes et des vraies femmes de prière. Et Éphésiens 6, verset 12, verset 13. À 13, la Bible dit, car nous n'avons pas à lutter contre la chair et le sang, mais contre les dominations. Et une précision, contre le prince des ténèbres, contre les autorités, contre les princes de ce monde de ténèbres, contre des puissances qui opèrent dans les ténèbres. Les puissances qui opèrent dans les ténèbres, on ne les voit pas dans les ténèbres. Car si je suis un maître des ténèbres et que je suis ténèbres, dans les ténèbres, tu ne me vois pas parce que je suis confondu aux ténèbres. C'est pourquoi nous ne voyons pas des démons derrière les lois. Nous ne voyons pas des démons derrière les films. Nous ne voyons pas des démons derrière tout ce qui se passe aujourd'hui dans le monde parce que c'est un monde de ténèbres et on ne voit pas les esprits des ténèbres. Mais sachez qu'il y a des forces qui opèrent dans les ténèbres. Si tu allumes la lampe de l'esprit et de la parole, tu verras qu'il y a des ténèbres qui sont en train d'opérer. Les premiers ennemis de ton couple, ce ne sont pas les femmes qui rôdent autour de ton mari. Les premiers ennemis de ton couple, ce ne sont pas les hommes qui rôdent autour de ta femme. Les premiers ennemis de ton couple, ce sont des démons, des puissances des ténèbres. Parce que tu peux haïr et combattre une fille. La fille la part, mais les démons maintenant qui le poussaient, il est parti. Alléluia. Est-ce que le démon est parti? C'est le piège dans lequel certains tombent. Deviennent des contrôleurs. Vous contrôlez les téléphones. Vous contrôlez, vous contrôlez, vous contrôlez. Tu peux contrôler un nom, mais tu ne vas pas contrôler les démons. Alléluia. Soyez des hommes de prière. Soyez des femmes de prière. Soyez des combattants dans la prière. Apprenez à prendre autorité sur les puissances sataniques, sur les puissances démoniaques. Pourquoi je vous dis cela, mes frères? D'ailleurs, je suis en train d'écrire un livre qui va sortir bientôt sur comment vaincre l'esprit de divorce. Voici une vision que j'ai eue. J'ai vu une vision d'un esprit cyclope. Vous connaissez les cyclopes? Ce sont des êtres qui n'ont qu'un seul œil. J'ai vu un esprit qui n'avait qu'un seul œil, qui travaillait dans le noir. Il était comme un phoque avec un seul œil et il rampait dans le noir. Il était tellement noir et il était dans le noir de sorte qu'on le confondait aux ténèbres. On ne pouvait pas savoir qu'il était là, mais par le discernement de l'esprit, j'ai vu l'esprit là. Et qu'est-ce qu'il faisait? Il rampait et il allait vers les couples. Et quand il allait vers un couple, il regardait dans le couple qui était le plus faible. Il testait. Il avait une capacité de savoir dans le couple le plus faible spirituellement, celui qui ne prie pas beaucoup, celui qui n'a pas la crainte de Dieu. Il n'attaquait pas celui qui était fort. Il allait vers celui qui était faible. Et lorsqu'il allait vers celui qui était faible, il le mordait seulement. Et il partait. Il ne s'occupait pas de celui qui était fort. Pourquoi? Parce qu'il était sûr que le faible fera son travail. Après qu'il soit parti, le faible qui est mordu, maintenant va travailler à affaiblir celui qui est fort. Et je voyais des couples qui se détruisaient, qui se détruisaient. Et qu'est-ce qui arrivait? Lorsque cet esprit mordait un couple et ce couple se détruisait, ce couple devenait comme des zombies. Ils sont morts mais vivants et ils allaient auprès d'autres couples pour les mordre et les transmettre la maladie. Et partout où il y avait des couples malades, les lumières s'éteignaient. Les lumières s'éteignaient et je voyais des quartiers où le trois quarts du quartier est dans les ténèbres et il n'y avait que quelques lumières des couples qui étaient en bonne santé. Et les couples qui étaient dans les ténèbres travaillaient aussi à enténébrer les couples qui étaient dans la lumière. Et comment est-ce qu'on arrivait à vaincre cet esprit cyclope? C'est-à-dire que lorsque cet esprit venait, il fallait que l'homme et la femme se tiennent les mains et puissent lui résister. On ne le vainquait pas seul. Il fallait être à deux pour le vaincre. Et lorsqu'il se tenait, il le résistait, cet esprit s'en allait. Alléluia. Mes frères et sœurs, quand j'ai vu cela, j'ai compris ce qui arrive dans le monde aujourd'hui.
Regardez la plupart aujourd'hui des divorcés, ils encouragent le divorce. La plupart des gens qui sont en train de détruire leur couple, ils sont maintenant contre les familles. Ils sont mordus et ils mordent les autres. Alléluia. Et lorsque ton couple a des problèmes, ne te bats pas seul. Tu dois amener ta femme, ton mari aussi à prier. Pourquoi? Tu ne peux pas imposer le mariage à l'autre. Si l'autre décide de quitter le mariage, tu vas subir le divorce. Alléluia. Alléluia. Et le Seigneur m'a dit de vous parler de 10 sortes de divorces que cet esprit-là amène. Lorsqu'il vient, il mord un couple, il engendre 10 sortes de divorces. Je vais les citer rapidement et nous allons prier. Première sorte de divorce, un divorce financier. Vous pouvez être ensemble, mais vous avez divorcé financièrement. C'est lorsqu'on dit, c'est mon argent, c'est mon argent, c'est mon argent. Vous êtes divorcé, mais financièrement. Le divorce ne commence pas directement devant l'avocat ou devant le juge. Il commence dans les finances. Quand vous commencez, mon argent, mon argent, mon argent. Deuxième divorce, le divorce matériel, financier. Ma télévision, ma voiture, ma maison. Ma télévision, ma voiture, ma maison. Ça, c'est ma voiture. Ça, c'est ma maison. Ça, c'est ma télévision. Ça, c'est pour moi. Pour moi, pour moi, pour moi, moi, moi. Ce n'est pas pour toi, c'est pour moi. Vous avez déjà commencé à divorcer matériellement et financièrement. Troisième sorte de divorce, le divorce en pensée. Vous êtes ensemble, mais dans ta tête, tu aimerais que ta femme meure pour épouser une autre. Dans ta tête, tu aimes une autre femme, mais tu es avec ta femme. Dans ta tête, tu aimes un autre mari, mais tu es avec ton mari. C'est un divorce en pensée. Tes pensées ne sont plus là, mais ton corps est là. C'est comme Jacob. Il pouvait être avec Léa, mais dans sa tête, il est avec Rachel. Un divorce en pensée, où déjà tu regrettes dans ton cœur, tu ne le dis pas, tu regrettes. Pourquoi je l'ai épousé? Pourquoi je l'ai épousé? Tu as divorcé dans tes pensées. Quatrièmement, il y a un divorce affectif. Lorsqu'il n'y a plus de signe d'affection, tu ne touches plus ta femme, tu ne touches plus ton mari, il n'y a plus de compliments, il n'y a plus de signe d'affection. Quand vous regardez, c'est comme deux inconnus. Vous habitez la même maison, vous vivez ensemble, mais il n'y a plus d'affection, de signe d'affection. Chérie, ça disparaît. Caresse, ça disparaît. C'est un divorce déjà affectif. Et sachez que c'est une maladie qui va progressivement. Cinquième sorte de divorce, le divorce spirituel. On ne prie plus ensemble, on ne croit plus les mêmes choses. La femme croit ça, le mari croit ça. La doctrine de l'homme, c'est ça. La doctrine de la femme, c'est ça. La femme prie, l'homme ne prie pas. L'homme prie, la femme ne prie pas. Un divorce spirituel. Ou même des fois, l'autre abandonne Dieu et l'autre continue. Le mari devient païen, la femme est toujours chrétienne. L'homme est toujours chrétien, la femme est païenne. C'est un divorce spirituel. Et lorsque vous vivez ces choses, sachez que ça va vous amener, si vous ne réglez pas le problème dans la prière et devant Dieu, jusqu'au divorce juridique. Avant, vous allez ensemble à l'église. Maintenant, où il est? Où il est? Resté à la maison. Il est où? Il est resté à la maison. Il fait le cross dimanche. Il fait le cross dimanche. Il fait le cross dimanche. Le divorce spirituel a commencé. Pendant que tu écoutes la parole à l'église, lui, il n'entend rien. Pendant que tu écoutes la parole, elle n'entend rien. Un divorce spirituel a commencé. Il y a aussi le divorce dans la vision. Vous avez maintenant des divisions divergentes. Toi, tu as des grands projets. Lui, il a des projets que dans le présent. Vos projets divergent, se contredisent, se combattent. C'est quand vous voyez celui-ci, il vit au Japon, l'autre vit à Kinshasa. L'autre vit à Kinshasa, l'autre à Dubaï. Alléluia. C'est-à-dire, il n'y a plus la même vision de la vie. Celui-ci sacrifice, l'autre dépense. Est-ce que vous continuez à voir le même futur et à courir dans la même direction? Lorsqu'on n'a plus la même vision, les mêmes projets, les mêmes rêves, c'est un divorce déjà dans la vision. Septième, le divorce en parole. Là, on commence à dire, on va se séparer, on va se séparer, on va se séparer. Je vais partir, je vais partir, on va se séparer, je vais partir, je vais partir. Je regrette. Là maintenant, tu ne penses plus. Tu commences à parler. C'est déjà un divorce qui a commencé, mais en parole. Et quand ça continue, ça va engendrer le divorce juridique. Huitièmement,
le divorce sexuel. Là maintenant, on ne dort plus ensemble. Séparation de corps. L'homme dort au salon, la femme dans la chambre. La femme dans la chambre, l'homme au salon. On fait 2 ans, 3 ans, 1 année. On ne se touche plus. On n'y a plus rien. C'est un divorce sexuel qui prépare un divorce juridique. Lorsque vous vivez déjà ces manifestations-là, vous avez été mordu par cet esprit cyclope. Neuvièmement, là maintenant, on va devant les tribunaux. Maintenant, on cherche les avocats, on se sépare. Toi, tu prends telle maison, qui va avec les enfants. Ça, c'est un divorce maintenant juridique. Pour terminer, le plus grand divorce que cet esprit recherche, c'est divorcer avec Dieu. C'est quand maintenant, Dieu, le jour de l'enlèvement, il ne t'enlève pas. Il ne t'épouse pas. Tu meurs, tu vas en enfer. Tu abandonnes Dieu. C'est pourquoi j'aimerais parler un peu aux célibataires. Vous savez, les célibataires à Kinshasa, on pousse tout le monde à se marier. Moi, je ne pousse plus les gens à se marier pour se marier. Mariez-vous quand vous êtes prêts. Parce que le mariage peut te conduire en enfer. Le mariage peut te conduire en enfer. Aujourd'hui, les gens jouent avec le divorce. Frère, il y a des divorcés qui iront en enfer parce qu'ils ont divorcé en dehors de la volonté de Dieu. Il y a des principes pour divorcer bibliquement, mais il y a certains divorces qui te conduisent en enfer. Même si la société te comprend, l'église te comprend, ta famille te comprend, les juristes te comprennent, Dieu ne te comprend pas. C'est pourquoi, fais très attention. Lorsqu'un esprit de divorce entre dans ton mariage, le but de cet esprit, ce n'est pas seulement te séparer d'une femme et d'un homme, c'est te séparer de Dieu. Parce que la Bible dit que Dieu est le divorce, le parjure, la répudiation. Dieu a la haine pour la répudiation. On ne s'amuse pas à faire des vœux devant Dieu et à les briser. À faire des vœux devant Dieu et à les briser. La plupart des temps, les gens qui divorcent, ils pensent qu'ils se séparent seulement d'un homme. Le divorce peut te séparer de Dieu. Les seules raisons bibliques du divorce sont l'adultère. Si l'autre commet l'adultère, ok. Et là, tu n'es pas obligé. Tu peux aussi pardonner. Une autre raison, l'autre veut te tuer. Vraiment, ta vie est en jeu, on veut te tuer. Il te tape à mort et elle t'empoisonne. Là, pour sauver ta vie, parce que tu dois, on ne se marie pas pour mourir. L'autre, pour rester dans le mariage, te dit, on fait un pacte avec Satan. Ah, toi, tu ne peux pas faire le pacte avec Satan. Lui dit, non, moi, je pars. Tu refuses la sorcellerie. Tu es libre. La Bible dit que si l'infidèle, ce n'est pas vrai. L'autre, avant le mariage, t'a menti sur tes pas dit. Il ne t'avait pas dit qu'il était un... Tu découvres un gros mensonge. Si tu savais, pour que tu découvres. Amen, hein? Et on appelle dans le droit la jeune le libre. La Bible dit que si l'infidèle, ce n'est pas vrai. L'autre avant le mariage t'a menti sur tes pas dit. Il t'avait pas dit qu'il était un. Tu découvres un gros mensonge. Si tu savais, pour que tu découvres. Amen. Hein? Et on appelle dans le droit la jeune le dans la vie. Il faut que tout soit très. Amen. Hein? On ne vient pas à l'église s'amuser. Il faut toujours que vous entendiez des choses qui vont ceci. C'était tous les couples. Mon couple, ton couple, nos couples, nous tous, nous sommes attaqués par cet esprit-là parce que Satan n'a pas d'amis. Maintenant, quel est l'état de ton couple? S'amuser, il faut toujours que vous entendiez des choses qui vont ceci. C'était tous les couples, mon couple, ton couple, nos couples, nous tous, nous sommes attaqués par cet esprit-là parce que Satan n'a pas d'amis. Maintenant, quel est l'état de ton couple? WhatsApp, tu n'aimes pas prier, c'est par toi que le malheur entrera dans ton couple. Ton couple, nos couples, nous tous, nous sommes attaqués par cet esprit-là parce que Satan n'a pas d'amis. Maintenant, quel est l'état de ton couple? WhatsApp, tu n'aimes pas prier, c'est par toi que le malheur entrera dans ton couple. L'affaire abondamment. Nous allons nous tenir debout et nous allons prier par rapport à cet esprit-là. Même si, pour l'instant, tu ne vois pas ces manifestations, sache qu'il est en train de préparer son coup. Alléluia, de préparer son coup.

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0: Merci beaucoup, vous avez été nombreux, on se retrouve à la prochaine occasion. Merci.
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4: Fidèles auditeurs et auditrices, bonjour et bienvenue à l'écoute de ce bulletin d'information humanitaire à Habari za mahali. À quelques jours de la rentrée scolaire, la situation des enfants vulnérables reste préoccupante dans plusieurs régions du Nord Kivu. Entre manque de fournitures scolaires et difficultés financières, certains risquent de ne pas reprendre le chemin de l'école. À Beni comme à Kaina, des appels sont lancés pour soutenir ces enfants et leur permettre de retrouver les bancs de l'école dans de bonnes conditions. Nous retrouvons trois productions réalisé sur cette question tout à l'heure dans ce bulletin vous présenté par Nick Mokobeloa. Restez connectés.
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4: À présent, les détails. À l'approche de la rentrée scolaire, plusieurs enfants déplacés du site de Mambangu, en ville de Beni, risquent de rester à la maison faute de moyens. Leur mère, veuve des militaires et policiers, peine à réunir les ressources nécessaires pour préparer cette rentrée. Les organisations humanitaires et la société civile sont appelées à leur venir en aide afin de permettre à ces enfants de reprendre le chemin de l'école. Suivez ce reportage de Justin Bizimana.
7: J'étudie à 4MHTC. Pas encore acheté les uniformes pour aller nous inscrire là en classe, pas encore tout ça. Les parents ils n'ont pas les moyens pour préparer tout ça. Les parents disent qu'on patiente parce qu'ils n'ont pas trouvé de l'argent. S'ils trouvent, on va continuer avec les études. Je n'avais pas étudié l'année passée. Je veux que j'étudie parce que si j'avais étudié cette année qui avait passé, je serais à 5e, mais je vais retourner encore en 4e.
8: Comme cette jeune fille, plusieurs enfants déplacés espèrent reprendre les cours. Mais pour leurs parents, la rentrée reste difficile à préparer, sans accès au salaire de leur défunt mari. Elle crie au secours.
9: Je suis mère de 5 enfants. Je manque comment les inscrire à l'école, car ils viennent de Goma. Pas de cahier, pas de buc, pas d'uniforme. Si les autorités et d'autres personnes de bonne volonté peuvent nous aider. Nous sommes à difficulté. Pas d'argent, c'est vraiment compliqué. On me demande alors, que je n'ai même pas 5 francs. J'ai des enfants à inscrire, mais je n'ai pas encore de fourniture scolaire. J'ai un autre enfant sourd. Je ne sais pas comment il va étudier. Ce sont des orphelins. Ils ont perdu leur père en front. Je suis IGE, bloqué. Je ne perçois rien.
8: Héritier Gassisi, membre de la société civile de Nyiragongo à Beni, lance un appel à l'aide aux organisations humanitaires.

0: militaires et aux personnes de bonne foi.
1: Les enfants des militaires et les veuves militaires, malheureusement, qui ont du mal à trouver de quoi se nourrir, de quoi se vêtir, il est important que les organisations humanitaires et les hommes de bonne volonté jettent un regard de compassion à cette catégorie de personnes.
0: Pour ces familles, le vœu le plus crucial est le retour de la paix afin de regagner leurs milliers et reprendre la vie normale, ainsi qu'offrir aux enfants la bonne éducation. Béni, Justin Bizimana, Abariza Mahali.
2: Et dans le sud du territoire de Lubero, la situation est également préoccupante pour les enfants orphelins hébergés dans des orphelinats. À Kaina, alors que les fournitures scolaires sont déjà visibles sur les étalages, les responsables de ces structures peinent à réunir les moyens nécessaires pour assurer la rentrée scolaire des enfants. Une situation qui risque de compromettre leur parcours scolaire. Origène Moussoubao nous fait le point depuis Kirumba.
3: À Kaina, les étalages sont garnis de fournitures scolaires, cahiers, stylos, sacs et autres matériels indisponibles pour la rentrée. Mais pour les responsables du CIPA, le centre d'encadrement des enfants indigents et des personnes du troisième âge, situé au quartier Nyamiindo, il est difficile de payer ses fournitures pour les orphelins hébergés.
4: Trouver tellement de cahiers est tellement difficile. Personne de bonne volonté peut nous soutenir. De ma part, je n'ai rien comme fourniture scolaire à donner. Chaque enfant vit avec sa demande. 30 cahiers pour certains, plus de 30 pour d'autres. Les religieux peuvent également apporter des cahiers. Des personnes de bonne volonté peuvent aussi contribuer à l'achat des uniformes des enfants. Nous faisons donc appel à tous les bons samaritains.
3: Cette structure fait face d'énormes difficultés pour scolariser les enfants qui l'hébergent. Matabishi Kibambayiro, encadreur en C du CIPA, sollicite l'appui des personnes de bonne volonté.
4: Les difficultés que nous rencontrons actuellement sont nombreuses. Certains enfants sont à l'école primaire, d'autres au secondaire, et pour payer leurs frais scolaires, c'est vraiment une grande difficulté. Ils n'ont pas d'uniforme et vont parfois à l'école sans manger. Nous demandons donc de l'aide. Toute personne qui peut nous apporter des cahiers, des stylos ou tout autre matériel scolaire nous aiderait énormément. Et je suis moi-même très préoccupé, me demandant comment je vais parvenir à les scolariser.
3: Même préoccupation du côté de l'organisation Amour avec Dieu pour un avenir meilleur en DEM basé à Kirumba, qui accompagne les orphelins dans leur parcours scolaire et professionnel. Son responsable Fanou Binanga déplore le manque de moyens pour assurer correctement la scolarisation des enfants pris en charge.
5: Nous sommes dépourvus de moyens avec Tadafa que nous encadrons. Il est tellement difficile pour nous de satisfaire leurs besoins à fournitures scolaires compte tenu de la crise économique qui frappe notre organisation ADEM. Le message qu'on peut donner aux bienfaiteurs, ou soit aux humanitaires, est de nous soutenir financièrement afin d'accompagner ces enfants qui nécessitent un accompagnement scolaire et professionnel.
3: Pour ces responsables de structure, il y a urgence à mobiliser des personnes de bonne volonté et des organisations humanitaires afin que le manque de moyens ne prive pas à ces enfants de leur droit à l'éducation. Origène Moussoubao, au compte du bulletin, Habari Zamahali.
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2: Revenons à Béni pour terminer. Des initiatives sont mises en place pour aider les enfants vulnérables à reprendre le chemin de l'école. La fondation Paulo Kousivi-Roi Fopassi en sigle, en collaboration avec la société civile, prévoit d'assister plusieurs enfants orphelins et déplacés des guerres avec des fournitures scolaires. L'initiative vise à soutenir ces enfants victimes de la guerre et à leur permettre de poursuivre leur scolarité malgré les difficultés. La Fopassi appelle d'autres organisations et personnes de bonne volonté à apporter également leur soutien. Écoutez Kabawesi, son coordonnateur, au micro de Habari Zamahali.
8: Ça fait 10 ans que la Fopassi mobilise des petits moyens pour appuyer les enfants vulnérables à chaque rentrée scolaire. Et l'année passée, pour rappel, d'ailleurs nous l'avons fait pour une école qui a accueilli les enfants déplacés de Sayo. Nous l'avons fait dans les années précédentes aussi en consortium avec Ogol et quelques églises pour réconforter plusieurs enfants orphelins dans plusieurs quartiers comme Rangoma qui étaient en difficulté avec les fournitures scolaires. Et donc cette année, nous prévoyons réunir encore des moyens pour assister les enfants orphelins de guerre. Et déjà cette semaine, nous allons remettre quelques fournitures scolaires au bureau de la société civile en ville de Béni afin qu'elles puissent distribuer à ces enfants. L'objectif est de faciliter ces enfants à avoir la même chance d'étudier afin de garantir leur avenir. Le vrai résultat pour nous, c'est de faire en sorte que ces enfants, qui sont déjà traumatisés, comme vous savez, par les atrocités et les guerres, ne puissent pas rester dans la rue, même s'ils ont perdu les parents, mais qu'ils puissent quand même avoir la chance de gagner leur avenir. Les difficultés sont de moyens, mais pour ça, on ne va pas se plaindre. Et on appelle les autres partenaires aussi, qui ont des moyens, d'aller dans ce sens-là, d'appuyer ces enfants qui ont besoin de nous. Ce sont des Congolais, ce sont des compatriotes qui doivent aussi avoir la chance, un jour d'ailleurs, de diriger ce pays. Donc on ne va pas les laisser pour autant dans la rue. Donc il faut avancer.
2: Ainsi s'achève cette session de nouvelles. Si vous nous avez pris en cours de diffusion, consultez notre site web en le www.abarizamali.org. À la présentation, j'étais Nick Mukobeloa. Merci à vous de l'avoir suivi et portez-vous bien. Au revoir.
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0: 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Voilà, c'est tout pour ce carnet de communiqués. Merci de l'avoir écouté.
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10: Notre peur la plus profonde n'est pas d'être inapte. Elle est que nous puissions être dotés d'un pouvoir sans commune mesure. On n'apporte rien au monde en se dévalorisant. Il n'est pas éclairé de se faire plus petit que l'on est, simplement pour rassurer les autres autour de nous. Si nous nous libérons de notre propre peur, notre présence seule pourra aussi libérer les autres.
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15: Bonsoir mesdames, mesdemoiselles et messieurs à l'écoute de RTVH. Nous nous excusons pour ces deux minutes avec lesquelles commence ce journal. Voici le titre. Signature mercredi à Kinshasa du contrat de concession pour la ligne ferroviaire d'Ilolo-Sakania. Il s'agit d'un contrat de concession entre la République démocratique du Congo et le groupe portugais Mota Engil.
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15: Et puis, disons, après sa disparition, l'abbé Apollinaire Malou Malou Molongu est immortalisé par un nouvel ouvrage scientifique. La cérémonie des vernissages s'est déroulée aujourd'hui à Kinshasa en présence des parlementaires, membres du gouvernement et professeurs d'université.
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15: Et les zones de santé de Mangourojipa et Biena au nord-ouest du territoire de Lubero ont notifié hier... mercredi, leur premier cas confirmé de la maladie à virus Ebola. Ces deux zones très enclavées portent à 5 le nombre des zones de santé touchées par la 17e épidémie de la souche Bundibugyo. Voilà pour le titre, la technique et l'œuvre de Gracia Kasereka.
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15: Pour démarrer, la République démocratique du Congo, les groupes portugais Monta et Nchil ont signé mercredi 26 août à Kinshasa le contrat de concession pour la ligne ferroviaire d'Ilolo-Sakania. Il s'agit d'un contrat de concession et d'une convention de collaboration qui porte sur le financement, la réhabilitation, la modernisation, l'exploitation, la maintenance, le transfert de cette ligne stratégique longue de 1000 km. La cérémonie des signatures s'est déroulée en présence des dossiers de chefs d'État Tshisekedi Tshilombo, Félix Antoine de la RDC et João Lourenço de l'Angola, ainsi que des quelques membres de leurs gouvernements respectifs. Présent à l'événement, le ministre congolais du commerce extérieur, Julien Paluku Kaungia, explique que cette étape décisive consolide à la fois le partenariat stratégique entre la RDC et les États-Unis d'Amérique, porteurs du projet Corridor de l'Obito et l'axe bilatéral RDC-Angola. Allons croire, ce projet devrait stimuler la croissance du commerce, faciliter l'évacuation des minerais de la ceinture cuprifère et favoriser la création d'emplois durables pour les populations locales. Et disons, après sa disparition, l'abbé Apollinaire Malou Malou Molongu est immortalisé par un nouvel ouvrage scientifique. La cérémonie des vernissages s'est déroulée ce jeudi 27 août à Kinshasa en présence des parlementaires, membres du gouvernement et professeurs d'université, intitulé Apollinaire Malou Malou. 1961-2016, hommage au prêtre, à l'homme d'État et l'acteur du développement. Ce livre est rédigé par Benoît Camber et Lusumba. Il a été porté sur les fonds baptismaux par le président de la Commission électorale nationale indépendante CENI, Denis Kadima. Dans son témoignage, le ministre du Commerce extérieur et ancien gouverneur du Nord Kivu a salué les qualités exceptionnelles des feu l'ancien président de la CI, notamment sa détermination à organiser les premières élections démocratiques, libres et transparentes au pays. Vous écouterez Julien Paluku dans la grande édition de 19h30. Parlons de la santé. Les zones de santé de Mangourojipa et Biena, au nord-ouest du territoire de Lubero, ont notifié mercredi 26 août leur premier cas confirmé de la maladie à virus Ebola. Déjà fragilisées par l'activisme des EDF, ces deux zones très enclavées portent à 5 le nombre des zones de santé touchées par la 17e épidémie à souche Bundibugyo sur les 6 que compte le territoire de Lubero. Face à la notification des nouveaux cas positifs d'Ebola, le chef du secteur de Bapéry appelle la population à adopter un comportement exemplaire afin de faciliter le travail aux équipes médicales. Kombi Nepanepa insiste également sur le respect strict des mesures d'hygiène et des gestes barrières. Le chef de secteur appelle aussi le gouvernement et ses partenaires à appuyer les efforts locaux. Kombi Nepanepa est au téléphone de Azav Litimiri.
18: Sur le plan géographique, nous sommes vulnérables. Si on enregistre par exemple l'état à Isangé, Mabuo, où il n'y a pas de route, ça va poser de sérieux problèmes. La zone de santé voisine de Mangourojipa, donc ça nous pose un sérieux problème. Parce que quitter Butembo, arriver à Mangourojipa, on doit nécessairement traverser par Biena. Nous sommes vraiment en risque. Nous demandons à notre hiérarchie, à tous les partenaires du gouvernement, de tourner leurs yeux vers le secteur de Bapéry, surtout que nous sortons d'une crise de l'ADF. La population est encore sous le choc. Nous demandons d'abord à la population de respecter les mesures barrières. C'est la première mesure à respecter. Et aussi de sensibiliser, de ne pas tomber dans l'erreur de la résistance. Nous avons confiance à notre population. Nous allons tenir main forte à notre hôpital général.
15: Et face à la recrudescence des cas de la maladie à virus Ebola à Boutembo et dans ses environs, l'église anglicane renforce les mesures barrières dans ses paroisses. L'évêque du diocèse du Nord Kivu, Mgr Issesomo Adolphe, exhorte les chrétiens à ne pas baisser la garde et à observer strictement les règles d'hygiène. Il invite également la population à appliquer les mêmes mesures préventives en famille. À l'approche de la rentrée scolaire, le prélat anglican suggère que, dans la mesure du possible, chaque parent puisse doter son enfant d'un flacon de désinfectant pour limiter les risques de contamination en milieu scolaire. Mgr Issesomo est au micro de Monsanto Nzanzu.
13: Oui, ce que nous avons adopté compte tenu de la situation actuelle, c'est la distanciation des chaises, comme je venais de le dire, et aussi le lavage des mains à l'entrée. Quand les gens viennent à l'église, il faut se laver les mains. Aussi, s'il y a un cas de décès, on a décidé que les corps ne soient plus amenés dans l'église, qu'on laisse les corps à la morgue. Nous sommes en train d'instruire les parents qui sont en même temps les fidèles. C'est bientôt la rentrée scolaire. On est en train de voir comment on peut aussi renforcer les capacités au niveau de nos écoles, mettre des kits de lavage de mains à l'entrée. Ce n'est pas facile parce que nous avons beaucoup d'écoliers, ça va exiger beaucoup de besoins, mais initialement on doit quand même commencer et former aussi les enseignants pour que les enseignants puissent nous aider aussi à transmettre le message aux enfants. Oui, ça c'est très important parce que si chaque enfant aurait un petit savon là pour l'aider, ça va beaucoup aider. Et peut-être qu'il peut aussi assister son voisin.
15: Et des professionnels de médias de la ville de Boutembo ont été briefés ce jeudi sur la riposte contre la maladie à virus Ebola. Cette initiative vise à impliquer les journalistes dans la sensibilisation communautaire afin de lutter contre la désinformation autour de cette épidémie. Selon Kamber et Saïta Bozawa, déchargé des communications de la zone de santé de Katoa, des professionnels de médias bien formés constituent un atout majeur pour diffuser les informations fiables auprès de la population. Ces propos ont été recueillis par Providence Bureau.
19: Nous avons tenu un briefing avec la presse de la ville de Boutembo afin de nous permettre d'atteindre la majorité de la population et passer des messages par rapport à la maladie à virus Ebola. Nous attendons de participer à un engagement. Je les encourage plutôt à sensibiliser davantage la population afin de briser les rumeurs, les fausses informations qui sont en train de circuler. En tout cas, si la presse a toutes les informations relative à l'épidémie, je crois que l'épidémie ne va pas durer, d'autant plus que tout le monde sera informé sur les mesures préventives et les changements de comportement pourraient intervenir incessamment.
15: Il est à présent 18h40 à Boutembo, même heure en Ituri. Une maison en plage a été ravagée par un incendie d'origine domestique mercredi 26 août dans la cellule Mouchanga au quartier Winonga, commune Moussoussa, Boutembo. Des témoins rapportent que le feu serait parti d'une casserole pendant la cuisson avant de se propager dans toute la maison. Selon le chef des cellules, aucune perte en vie humaine n'a été enregistrée. Cependant, tous les biens à l'intérieur, dont deux motos, ont été consumés par le feu. Le chef de base appelle la population à la prudence pour prévenir ce genre de situations. Exilé depuis plusieurs mois en Ouganda, un foncier membre de la Convention pour la Révolution Populaire, CRP, mouvement politico-militaire de Thomas Lubanga, sont de retour dans leur province de l'Ituri. Ils ont été reçus ce jeudi par le gouverneur de province, le général-major Kasongo Mulumba Gabi. Objectif, sceller leur adhésion au processus de paix et de développement de la province. Le temps est désormais à l'apaisement. Patrick Rouvalé, l'un de ses désormais ex-exilés, dit avoir répondu favorablement à l'appel du chef de l'État, celui de contribuer à la paix dans l'Ituri. Ses propos ont été recueillis par Nixon Manzekele.
20: Nous avons bien échangé avec le gouverneur et surtout nous avions répondu favorablement à l'appel du chef de l'État comme beau berger de ses troupeaux, comme beau papa, pour que tous les exilés reviennent au pays pour participer à la paix et au développement. Le gouverneur de la province, le général Gabi Kasongo aussi, a lancé le même appel. Nous sommes dit que nous allons revenir au pays dans notre province de l'Ituri. Parce que pour nous, il était vraiment impossible de participer pour la paix. Et nous appelons avec mes camarades qui sont ici, tout le monde qui est encore en exil, de revenir parce que la personne qui constituerait l'obstacle, la personne qui forcerait les gens à quitter le pays, il n'est plus là. Nous ne voyons pas vraiment le réseau encore de rester en exil, car il est temps de revenir dans notre pays, dans notre province, pour participer à la paix. Au groupe Benjamin, je demande de revenir au processus de la paix, de ne pas tuer la population. Parce que la première richesse des pays n'est pas les minéraux, n'est pas les gisements, c'est d'abord sa population. Vu l'expérience que nous avions vécue là où nous étions en Ouganda, l'Ouganda aujourd'hui, c'est sa population qui constitue sa richesse, donc sa jeunesse.
15: Nous nous retrouvons à 19h30 pour le Grand Journal. Restez avec nous, mesdames et demoiselles et messieurs, à très bientôt.

0: 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En avant est toujours Nicolas.
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2: Mesdames, messieurs, merci d'écouter RTVH. Nous vous accueillons pour ces nouveaux carnets des sports. Je suis Richard Kakoulé, Maliroy. Sa présentation, eh bien, Gracien est à face de nous pour la réalisation et la prise de son. À tout part de cette actualité, les quatre ambassadeurs. J'allais parler des quatre ambassadeurs de la République démocratique du Congo intensifient leurs réglages sur les continents à l'approche des compétitions interclubs de la CAF. À Zampi, le tout puissant Mazimpia a été tenu en échec par un but partout. C'était contre les clubs Power Dynamos. L'ont amené au score. Les corbeaux de Lumbashi ont arraché l'égalisation à la 85e minute grâce à un pénalty transformé avec sang-froid par Diofou. Ainsi, les tout-puissants Mazimpé bouclent sa pré-saison avec un bilan des deux victoires et un nil à trois matchs amicaux disputés à Zampi. Les corbeaux tournent désormais leur regard vers les Ghana pour les tours préliminaires de la Ligue des champions de la CAF face à Madiam CS. J'allais parler des Madiam SC dont les matchs allaient prévus pour les 5 septembre et les matchs retour les 12 septembre au stade Kamalondo. Pendant ce temps, l'AS Maniema Union de Kindu, un stage bloqué depuis près des mois au centre technique FIFA Digné au Congo-Brazzaville, s'est offert une nouvelle victoire de prestige ce jeudi face au champion du Congo, l'AS Otoho, 1-0, après avoir atomisé Ajax Club de Brazzaville par 9 buts à France avec un triplé de Kofo Puy Bati. Les champions du Gabon manquent à sport des buts à France grâce à Junior Manga Goula et Israël Ekofo. Maniema Union enchaîne avec un troisième succès consécutif face à un adversaire de calibre continental. Le seul but de la rencontre a été inscrit par Soki sur une passe décisive d'Impala Titan, un but qui a suffi aux hommes de Papi Kimoto pour faire tomber une équipe d'Oto qui prépare elle aussi la nouvelle saison sportive. Installée à Kintele, à République du Congo, depuis le 3 août, l'AS Maniema Union continue sa série positive à préparation. Les unionistes ont déjà disputé plusieurs rencontres amicales, notamment face à l'AS Elbo, 3-0, à l'Ajax du Congo, 9-0, Mangasport du Gabon, 2-0, et désormais à l'AS Auto, 1-0. Toujours à Brazzaville, le FC Les Aigles du Congo est arrivé ce jeudi 27 août après deux phases de stage bouclées à Tanzanie et à Nankula. Les samouraïs ont traversé les fleuves Congo pour entamer cette dernière étape de leur préparation pour leur première sortie sur les sols brazzavillois. Les vice-champions de la Linafoot a affronté la formation des Diables Noirs. Et puis le club de Kinshasa prolongera ensuite son séjour à Brazzaville pour peaufiner les ultimes détails à moins de deux semaines de son entrée à l'IS, à Ligue des Champions, face au Rwandais d'APR FC. Et puis nous parlons épée du basketball avant de revenir à football. Mesdames et messieurs, la quatrième fenêtre des éliminatoires de la Coupe du Monde des basketball FIBA 2027 a débuté à jeudi 27 août à Dakar. Pour sa première sortie, la RDC s'est inclinée lourdement face à l'Angola sur les scores des 68-100. Les Congolais ont dominé la rencontre en remportant 3-4 cartes, 25-20 dans les premiers. Carton et puis 26-10 dans le deuxième et 31-19 dans le dernier. Les Léopards n'ont pris le dessus qui est lors du troisième carton arraché avec un seul point d'écart, 19-18. La sélection congolaise devra impérativement réagir lors des deuxièmes prochaines journées pour préserver ses chances. La RDC affrontera le Mali le samedi 29 août avant de terminer cette fenêtre face à l'Égypte le dimanche 30 août. Et ces deux ultimes confrontations s'avèrent déterminantes pour la suite de la course à la qualification pour les Mondiales 2027 au Qatar. Et puis nous chitons par cette actualité, mesdames, messieurs, vous le savez peut-être déjà, le tirage en sort de la phase de Ligue des Champions de l'UEFA 2026-2027 a eu lieu ce jeudi 27 août 2026. C'était bien sûr à Grimaldi, un forum de Monaco. Et pour l'instant, s'il faut revenir sur les compositions déjà avec des grandes surprises, Barcelone, Paris et Germain dans un même pool. Il y a aussi Real Madrid, Bayern Munich et Dortmund. Nous avons aussi Manchester City, Aston Villa et Sporting CP qui vont aussi se retrouver encore une fois sur les chemins. Il y a aussi Manchester United, PSV Eindhoven et puis cette formation de Bayern Munich. Vraiment, et enfin, on retrouve Inter Milan avec une surprise contre Arsenal. Et mesdames, messieurs, ça a aussi raté en cette occasion qui sera bien sûr entre ces deux formations Villarreal et puis Real Betis. Voilà, mesdames, messieurs, ce qui nous mène complètement à la fin de cette chronique sportive sur RTVH. Merci à vous toutes et à vous tous d'avoir suivi. Richard Kakule Maliro, je sais, j'étais à sa présentation. Bon, restez l'état avec RTVH.
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13: Notre peur la plus profonde n'est pas d'être inapte. Elle est que nous puissions être dotés d'un pouvoir sans commune mesure. On n'apporte rien au monde en se dévalorisant. Il n'est pas éclairé de se faire plus petit que l'on est, simplement pour rassurer les autres autour de nous. Si nous nous libérons de notre propre peur, notre présence seule pourra aussi libérer les autres.
14: Il est très exact. 19h30.
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17: Bonsoir, c'est le grand journal sur RTVH. Voici le camp des articulations.
16: signature du contrat de concession pour la ligne ferroviaire d'Ilolo-Sakane ce jeudi à Kinshasa entre la République démocratique du Congo et l'Angola. Le contrat porte sur le financement, la réhabilitation, la modernisation, l'exploitation, la maintenance et le transfert de cette ligne stratégique longue de 1000 km. 17e épidémie de la maladie à virus Ebola, deux nouvelles zones de santé touchées dans la province du Nord Kivu. Mangouri Djipa et Biéna ont notifié leur premier cas positif. Appel à la recherche de la paix dans l'est du pays, 9 autres membres de la rébellion de la CRP de Thomas Lubanga auraient gagné Bounia. Ils déclarent se ranger désormais aux côtés de la patrie pour construire l'Ituri. Ces titres bien d'autres vous seront décortiqués dans une quinzaine de minutes. Elias Kassé sur la présentation. La technique est assurée par Gracia Kasserika.
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16: Mesdames et mesdemoiselles et messieurs, voici l'intégralité du journal. La République démocratique du Congo et le groupe portugais Mota Engie ont signé mercredi 26 août 2026 à Kinshasa le contrat de concession pour la ligne ferroviaire d'Ilolo-Sakania. Il s'agit d'un contrat de concession et d'une convention de collaboration qui porte sur le financement, la réhabilitation, la modernisation, l'exploitation et la maintenance et le transfert de cette ligne stratégique longue de 1000 km. La cérémonie des signatures s'est déroulée en présence des deux chefs d'État, Félix Tshisekedi Tshilombo de la RDC, João Lourenço de l'Angola, ainsi que de quelques membres de leur gouvernement respectif. Présent à l'événement, le ministre congolais du Commerce extérieur, Julien Paluku Kaungia, explique que cette étape décisive consolide à la fois le partenariat stratégique entre la RDC et les États-Unis, porteur du projet Corridor de l'Obito et l'axe bilatéral RDC-Angola. Allons croire, ces projets devraient stimuler la croissance du commerce, faciliter l'évacuation des minerais de la ceinture cuprifère et favoriser la création d'emplois durables pour les populations locales. Et puis, disons, après sa disparition, l'abbé Apollinaire Malumalu Moholongu est immortalisé par un nouvel ouvrage scientifique. La cérémonie de vernissage s'est déroulée ce jeudi 27 août à Kinshasa en présence des parlementaires, membres du gouvernement et professeurs d'université, intitulé, je cite, « Apollinaire Malumalu Moholongu, hommage au prêtre, à l'homme d'État et l'acteur des développements ». Fin des citations. Ce livre est rédigé par Benoît Kambere Lusumba. Il a été porté sur les fonds baptismaux par le président de la Commission électorale nationale indépendante CENI, Denis Kadima. Dans son ouvrage, le ministre du Commerce extérieur, je voulais dire, dans son témoignage, le ministre du Commerce extérieur et ancien gouverneur de la province du Nord Kivu a salué les qualités exceptionnelles du feu, l'ancien président de la Commission électorale indépendante CI, notamment sa détermination à organiser les premières élections démocratiques libre et transparente au pays. Écoutez Julien Paluku Kaungia dans cet extrait.
20: Et je considère que le pays devrait, comme d'autres pays, avoir des panthéons. Les grands hommes devront être logés pour que les mémoires présentes, anciennes et futures puissent se rappeler. Anormal que notre pays n'a pas encore ce genre d'infrastructure, mais je crois que l'événement comme celui-ci que nous offre la CENI en honorant la mémoire de l'abbé Apollinaire Malumalu par l'ouvrage qu'a écrit Benoît Kambere, ce moment ici devra nous interpeller.
16: 19h34 minutes en territoire de Lubero, d'où ce journal nous conduit pour la santé. Les zones de santé de Mangouré Djipa et Biéna ont notifié mercredi 26 août leur premier cas confirmé de la maladie à virus Ebola. Déjà fragilisée par l'activisme de ZDF, ces deux zones très enclavées portent à 5 le nombre des zones de santé touchées par la 17e épidémie à Souche-Bundibugyo sur le site compte le territoire de Lubero. Face à la notification des nouveaux cas positifs d'Ebola, le chef du secteur de Bapéry appelle la population à adopter un comportement exemplaire afin de faciliter le travail aux équipes médicales. Kombi Nepa insiste également sur le respect strict des mesures d'hygiène et des gestes barrières. Le chef du secteur appelle aussi le gouvernement et ses partenaires à appuyer les efforts locaux. Kombi Nepa au téléphone de Azaf Litimiri.
21: Sur le plan géographique, nous sommes vulnérables. Si on enregistre par exemple les cas à Isangé, Mabuo, où il n'y a pas de route, ça va poser de sérieux problèmes. La zone de santé voisine de Mangourejipa, donc ça nous pose un sérieux problème. Parce que quitter Butembo, arriver à Mangourejipa, on doit nécessairement traverser par Bien. Nous sommes vraiment en risque. Nous demandons à notre hiérarchie, à tous les partenaires du gouvernement, de tourner leurs yeux vers le secteur de Bapet, surtout que nous sortons d'une crise de l'ADF, la population encore sous le choc. Nous demandons d'abord à la population de respecter les mesures barrières, c'est la première mesure à respecter, et aussi de sensibiliser, de ne pas tomber dans l'erreur de la résistance. Nous avons confiance en notre population, nous allons tenir main forte à notre hôpital général.
16: Face à la recrudescence des cas de la maladie à virus Ebola à Butembo dans ses environs, l'église anglicane renforce les mesures barrières dans ses paroisses. L'évêque du diocèse du Nord Kivu, Mgr Sessomo Adolphe, exhorte les chrétiens à ne pas baisser la garde et à observer strictement les règles d'hygiène. Il invite également la population à appliquer les mêmes mesures préventives en famille. À l'approche de la rentrée scolaire, le prélat anglican suggère que, dans la mesure du possible, chaque parent puisse doter son enfant d'un flacon de désinfectant pour limiter les risque de contamination en milieu scolaire. Monseigneur Issessomo est au micro de Monsanto Nzanzo.
0: Oui, ce que nous avons adopté compte tenu de la situation actuelle, c'est la distanciation des chaises, comme je venais de le dire, et aussi le lavage des mains à l'entrée. Et quand les gens viennent à l'église, il faut se laver les mains. Aussi, s'il y a un cas de décès, on a décidé que les corps ne soient plus amenés dans l'église, qu'on laisse les corps à la morgue. Nous sommes en train d'instruire les parents qui sont en même temps les fidèles. C'est bientôt la rentrée scolaire. On est en train de voir comment on peut aussi renforcer les capacités au niveau de nos écoles, mettre des kits de lavage de mains à l'entrée. Ce n'est pas facile parce que nous avons beaucoup d'écoliers, ça va exiger beaucoup de besoins, mais initialement on doit quand même commencer et former aussi les enseignants, pour que les enseignants puissent nous aider aussi à transmettre le message aux enfants. Oui, ça c'est très important parce que si chaque enfant aurait un petit savon là pour l'aider, ça va beaucoup aider. Et peut-être qu'il peut aussi assister son voisin.
16: Et des professionnels des médias de la ville de Butembo ont été briefés ce jeudi sur la riposte contre la maladie à virus Ebola. Cette initiative vise à impliquer les journalistes dans la sensibilisation communautaire afin de lutter contre la désinformation autour de cette épidémie. Selon Kambere Saïta Bozawadi, chargé des communications de la zone de santé de Katoa, des professionnels des médias bien informés constituent un atout majeur pour diffuser les informations fiables auprès de la population. Ces propos ont été recueillis par Providence Birouo.
2: Nous avons tenu un pré-briefing avec la presse de la ville de Butembo afin de nous permettre d'atteindre la majorité de la population et passer des messages par rapport à la maladie à virus Ebola. Nous attendons de participer à un engagement. Je les encourage plutôt à sensibiliser davantage la population afin de briser les rumeurs, les fausses informations qui sont en train de circuler. En tout cas, si la presse a toutes les informations relatives à l'épidémie, je crois que l'épidémie ne va pas durer, d'autant plus que tout le monde sera informé et sur les mesures préventives et les changements de comportement pourra intervenir incessamment.
16: Et les journalistes de Butembo ont été ou ont réitéré leur engagement dans la riposte contre l'épidémie d'Ebola. Ceci passe par la circulation au sein de la communauté de vraies informations sur l'épidémie. C'est lors du briefing organisé dans la grande salle de la mairie de Butembo ce jeudi 27 août. La rencontre a été l'initiative de la zone de santé de Katoa en collaboration avec l'Organisation mondiale de la santé OMS. Pendant les échanges, les experts de la santé ont démontré comment les fausses informations sont devenues un obstacle majeur dans la lutte contre Ebola. Les professionnels de médias ont donné leur parole pour leur implication dans la réponse contre l'épidémie suivie.
22: Humaine, mais comme journaliste, on s'est déjà sacrifié, donc nous allons toujours faire ce travail. Et nous allons nous heurter à plusieurs difficultés, mais nous allons toujours faire ça et c'est à la population de voir comment nous protéger, mais aussi aux autorités compétentes.
23: Dans notre communauté, il y a ce virus-là. Donc les gens croient beaucoup aux rumeurs qu'à la bonne information. Il y a un langage qu'on utilise, on dit « ou le HMS, un jour, on a ses maïves ». Donc c'est quelque chose, en tout cas, qui est en train de décimer toute une communauté. Alors qu'il y a une voie qu'on doit suivre. Nous, journalistes, nous ressourçons auprès des sources sanitaires. nous ne pouvons pas relayer un message qui n'est pas vrai. Mais vous verrez les gens qui disent, bon, ces journalistes-là sont déjà corrompus.
1: Il y a beaucoup de rumeurs, tout le monde veut se faire passer pour journaliste et ça, ça crée une confusion. Ce n'est pas tout le monde qui est appelé à communiquer. L'OMS a jugé bon de nous fournir des informations fiables et sûres sur la maladie à virus Ebola pour que nous continuons à informer la population sur ce qu'elle est censée connaître sur la maladie à virus Ebola.
16: Lutte contre la malnutrition en ville de Boutembo, des nutritionnistes renforcent leur capacité sur la prise en charge de cas aigus et sévères. Cette initiative de l'ONG Aïda Relief est consécutive à la montée de cas suite à une mauvaise alimentation et l'insécurité grandissante dans la province du Nord-Kivu. Cette séance de formation qui s'est tenue ce jeudi 27 août au bureau de la zone de santé de Katoa était accompagnée de la dotation des aires de santé en entrant. Écoutez Mumbere Zawa, Dissamuele Kabo, Kangiti Naomi, respectivement nutritionniste diététicien à l'hôpital de référence secondaire de Matanda et au centre de santé Wayene.
3: La grande cause de la malnutrition, c'est d'abord le déplacement de la population. Nous avons aussi la maladie. La femme tombe malade. Là, il y a probabilité qu'il puisse avoir une malnutrition. Il y a aussi l'ignorance des parents. Ils pensent que donner des aliments, des alimentations, donner des frites, donner tout comme ça, c'est bien alimenter l'enfant. Alors que nous avons encore donné des nouvelles stratégies à prendre pour prendre en charge le cas de la malnutrition.
4: Oui, la malnutrition est une réalité. Nous avons eu beaucoup de cas de la malnutrition. Alors, nous avons des difficultés concernant la prise en charge. Nous étions en rupture pendant quelques mois. Grâce aux ONG qui viennent de se présenter à ville de Boutembo, les endroits sont déjà disponibles au niveau des structures. Nous rassurons très bien la communauté que les endroits sont déjà disponibles au centre de santé ON et que la communauté amène les enfants.
16: Une maison en plâtre a été ravagée par un incendie d'origine domestique mercredi 26 août dans la cellule Mouchanga au quartier Bouinongo, commune Moussoussa à Boutembo. Des témoins rapportent que le feu serait parti d'une casserole pendant la cuisson avant de se propager dans toute la maison. Selon le chef des cellules, aucune perte en vie humaine n'a été enregistrée. Cependant, tous les biens à l'intérieur dont deux motos ont été consumés par le feu. Le chef de base appelle la population à la prudence pour prévenir ce genre de situations. Exilé depuis plusieurs mois en Ouganda, neuf anciens membres de la Convention pour la Révolution Populaire, CRP, mouvement politico-militaire de Thomas Lubanga, sont de retour dans leur province de l'Ituri. Ils ont été reçus ce jeudi par le gouverneur de province, le général-major Kasongo Mulumba Gabi. Objectif, sceller leur adhésion au processus de paix et de développement de la province. Le ton est désormais à l'apaisement. Patrick Rouval, l'un de ces désormais ex-exilés, dit avoir répondu favorablement à l'appel du chef de l'État, celui de contribuer à la paix dont l'Ituri. Ses propos ont été recueillis par Nixon Manzekele.
5: Nous avons bien échangé avec le gouverneur et surtout, nous avions répondu favorablement à l'appel du chef de l'État comme bon berger de ses troupeaux, comme bon papa, pour que tous les exilés reviennent au pays pour participer à la paix et au développement. Le gouverneur de la province, le général Gabi Kasongo aussi, a lancé le même appel. Nous sommes dit que nous allons revenir au pays dans notre province de l'Ituri. Parce que pour nous, il était vraiment impossible de participer pour la paix, et nous appelons avec mes camarades qui sont ici, tout le monde qui est encore en exil, de revenir, parce que la personne qui constituerait l'obstacle, la personne qui forcerait les gens à quitter le pays, il n'est plus là. Nous ne voyons pas vraiment le réseau encore de rester en exil, car il est temps de revenir dans notre pays, dans notre province, pour participer à la paix. Au groupe Bazamé, je demande de revenir au processus de la paix, de ne pas tuer la population. Parce que la première richesse des pays n'est pas les minéraux, n'est pas les gisements, c'est d'abord sa population. Vu l'expérience que nous avions vécu là où nous étions à l'Ouganda. L'Ouganda aujourd'hui, c'est sa population qui constitue sa richesse, donc sa jeunesse.
16: Avant d'étirer complètement les rideaux à ce journal, voici les trois titres les plus importants. Signature du contrat de concession pour la ligne ferroviaire de Lolo Sankania ce jeudi à Kinshasa entre la RDC et l'Angola. Le contrat porté sur le financement, la réhabilitation, la modernisation, l'exploitation, la maintenance et le transfert de cette ligne stratégique longue de 1000 km. 17e épidémie de la maladie à virus Ebola, deux nouvelles zones de santé touchées dans la province du Nord Kivu. Mangoura, Jipa et Biena ont notifié leur premier cas positif. Appel à la recherche de la paix dans l'Est du pays. Neuf autres membres de la rébellion de la CRP de Thomas Lubanga ont regagné Bunia. Ils déclarent s'éranger désormais aux côtés de la patrie pour construire l'Ituri. 15 minutes ont suffi pour la présentation de ces journaux. Merci à vous de l'avoir écouté. Restez avec nous. À bientôt.

0: 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En avant, et toujours Nicolas.
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2: Mesdames, messieurs, merci d'écouter RTVH. Nous vous accueillons pour ces nouveaux carnets des sports. Je suis Richard Kakoulé, Maliroy. Sa présentation, eh bien, Gracien est à face de nous pour la réalisation et la prise de son. À tout part de cette actualité, les quatre ambassadeurs. J'allais parler des quatre ambassadeurs de la République démocratique du Congo intensifient leurs réglages sur les continents à l'approche des compétitions interclubs de la CAF. À Zampi, le tout-puissant Mazembe a été tenu en échec par un but partout. Contre les clubs Power Dynamos. L'ont amené au score. Les corbeaux de Lumbashi ont arraché l'égalisation à la 85e minute grâce à un pénalty transformé avec sang-froid par Diofou. Ainsi, le tout-puissant Mazembe boucle sa pré-saison avec un bilan des deux victoires et un nil à trois matchs amicaux disputés à Zampi. Les corbeaux tournent désormais leur regard vers les Ghana pour les tours préliminaires de la Ligue des champions de la CAF face à Madiam CS. J'allais parler des Madiam SC dont les matchs allaient prévus pour les 5 septembre et les matchs retour les 12 septembre au stade Kamalondo. Pendant ce temps, l'AS Maniema Union de Kindu, un stage bloqué depuis près des mois au centre technique FIFA Digné au Congo-Brazzaville, s'est offert une nouvelle victoire de prestige ce jeudi face au champion du Congo, l'AS Otoro, 1-0, après avoir atomisé Ajax Club de Brazzaville par 9 buts à France avec un triplé de Kofo Puy Bati. Les champions du Gabon manquent à sport des buts à France grâce à Junior Manga Goula et Israël Ekofo. Maniema Union enchaîne avec un troisième succès consécutif face à un adversaire de calibre continental. Le seul but de la rencontre a été inscrit par Soki sur une passe décisive de Mpala Titan, un but qui a suffi aux hommes de Papi Kimoto pour faire tomber une équipe d'Oto qui prépare elle aussi la nouvelle saison sportive. Installée à Kintele, à République du Congo, depuis le 3 août, l'AS Maniema Union continue sa série positive à préparation. Les Unionistes ont déjà disputé plusieurs rencontres amicales, notamment face à l'AS Elbo, 3-0, à l'Ajax du Congo, 9-0, Mangasport du Gabon, 2-0. Et désormais à l'AS Auto, 1-0. Toujours à Brazzaville, le FC Les Aigles du Congo est arrivé ce jeudi 27 août après deux phases de stage bouclées à Tanzanie et à Nankola. Les samouraïs ont traversé les fleuves Congo pour entamer cette dernière étape de leur préparation pour leur première sortie sur les sols brazzavillois. Les vice-champions de la Lina Foot a affronté la formation des Diables Noirs. Et puis les clubs de Kinshasa prolongeront ensuite son séjour à Brazzaville pour peaufiner les ultimes détails à moins de deux semaines de son entrée à l'IS, à Ligue des Champions, face au Rwandais d'APR FC. Et puis nous parlons épée du basketball avant de revenir à football. Mesdames et messieurs, la quatrième fenêtre des éliminatoires de la Coupe du Monde des basketball FIBA 2027 a débuté à jeudi 27 août à Dakar. Pour sa première sortie, la RDC s'est inclinée lourdement face à l'Angola sur les scores des 68 à 100. Les Congolais ont dominé la rencontre en remportant 3-4 cartons, 25 sur 20 dans les premiers. Cartan et puis 26 contre 10 dans le deuxième et 31 contre 19 dans le dernier. Les Léopards n'ont pris le dessus qui est lors du troisième quartan arraché avec un seul point d'écart, 19 contre 18. La sélection congolaise devra impérativement réagir lors des deuxièmes prochaines journées pour préserver ses chances. La RDC affrontera le Mali le samedi 29 août avant de terminer cette fenêtre face à l'Égypte le dimanche 30 août. Ces deux ultimes confrontations s'avèrent déterminantes pour la suite de la course à la tête à Yuli ce jeudi 27 août 2026. C'était bien sûr à Grimaldi, au Forum de Monaco. Et pour l'instant, il faut revenir sur les compositions déjà avec des grandes surprises. Barcelone, Paris et Germain dans un même pool. Il y a aussi Real Madrid, Bayern Munich et Dortmund. Nous avons aussi Manchester City, Aston Villa et Sporting CP qui vont aussi se retrouver encore une fois sur les chemins. Il y a aussi Manchester United, PSV Eindhoven et puis cette formation des Bayern Munich. Vraiment, et enfin, on retrouve

0: pour Inter Milan avec une surprise contre Arsenal. Et Milan Messi, ça a aussi raté en cette occasion qui sera bien sûr entre ces deux formations Villarreal et puis Real Betis. Voilà, mesdames et messieurs, ce qui nous mène complètement à la fin de cette chronique sportive sur RTVH. Merci à vous toutes et à vous tous d'avoir suivi. Richard Kakule Maliro, je sais, j'étais à sa présentation. Bon, restez l'état avec RTVH.
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0: Merci d'écouter RPVH, fidèles auditeurs. La situation sécuritaire et humanitaire dans l'est de la RDC continue de retenir l'attention de plusieurs médias. RTPA.cd titre à sa une « Guerre dans l'est de la RDC ». Les accords de paix se multiplient. Les populations attendent toujours des résultats. RTPA.cd revient sur les différentes initiatives diplomatiques, notamment les accords de Washington et les processus de Doha engagés pour tenter de mettre fin aux violences. Cependant, sur le terrain, les populations des zones affectées disent n'ont pas encore constaté le changement significatif. Dans le même registre, Berouillafm.net rapporte que le gouvernement congolais et la FCM23 se sont retrouvés en Suisse du 17 au 21 août dans le cadre du processus de Doha. Ces discussions visaient notamment à évaluer l'accord cadre signé en novembre 2025 et à relancer le processus de paix. Des avancées auraient été enregistrées sur le cessez-le-feu, mais aucune mesure concrète n'aurait encore été prise concernant les groupes armés locaux actifs en Ituri. Sur le front éducatif, la Sampolique.net annonce que la rentrée scolaire 2026-2027 reste maintenue au 1er septembre à 7h30 dans les établissements de la province éducationnelle Nord Kivu 2 malgré la résurgence d'Ebola. Cette décision a été prise à Butembo à l'issue d'une réunion réunissant les responsables de l'éducation et de la santé. Ainsi, chaque établissement devra disposer de points de lavage de mains et appliquer strictement les mesures de prévention dès le premier jour des cours. En revanche, la situation est différente en Ituri. RTVH informe que des enseignants de la province éducationnelle Ituri 1 menacent de boycotter la rentrée scolaire prévue le 1er septembre dans les territoires d'Ndjougou, Mambasa, Irumu ainsi qu'à Bunia. Face à la propagation d'Ebola, l'intersyndicale des professionnels de la CRE juge la reprise des cours prématurée et réclame son report jusqu'à l'amélioration de la situation sanitaire. À ce sujet, RTCR.net précise que les enseignants exigent également une meilleure protection sanitaire ainsi qu'un accompagnement social. Ils appellent le gouvernement, le ministère de la Santé et les partenaires à intensifier la riposte contre Ebola, à renforcer la prise en charge des malades et à soutenir les familles affectées. Pour eux, l'éducation demeure un droit, mais la protection de la vie doit rester une priorité. Par ailleurs, RFNews.net rapporte l'alerte lancée par la Lucha, section de Butembo, sur la persistance de l'épidémie d'Ebola. Ces mouvements citoyens s'interrogent notamment sur l'efficacité de la riposte et sur l'utilisation des ressources mobilisées pour combattre la maladie. Il fait état de près de 5000 cas confirmés et de plus de 2500 décès en un mois. Berouillafm.net revient sur une autre conséquence particulièrement préoccupante de cette épidémie, l'exposition du personnel soignant. Selon ce média, depuis la déclaration de l'épidémie le 15 mai 2026, 158 agents de santé ont été infectés par le virus Ebola Bundibugyo, dont 45 sont décédés. De plus, l'Ituri concentrerait 86% des cas. En somme, entre les efforts diplomatiques pour amener la paix dans l'est de la RDC et la lutte contre Ebola, les autorités congolaises restent confrontées à de nombreux défis. D'un côté, les populations attendent que les engagements pris dans les processus de Doha et de Washington en termes de paix produisent des effets concrets sur le terrain. De l'autre, la persistance de l'épidémie impose des mesures sanitaires renforcées, notamment à l'approche de la rentrée scolaire. Fin de la revue de presse. Merci à vous de l'avoir écouté.
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2: Vous écoutez la RTVH, auditeur auditrice. Bienvenue à cette page météorologique sur votre radio. Un temps clair s'observe pour la journée de ce vendredi 28 août 2026. L'avant-midi, soit de 6h à 12h, la température est sentie varier entre 17 et 26 degrés Celsius. L'humidité bouge entre 44 et 58%. En ce moment, les vents soufflent vers le sud-est avec une vitesse de 7 à 29 km par heure. L'après-midi, la température bascule entre 27 et 28 degrés Celsius. L'humidité nage entre 38 et 42%. La direction du vent reste constante sous une vitesse de 22 à 29 km par heure. Enfin, la soirée, soit à l'intervalle de 18h et minuit, la température est évaluée entre 20 et 24 degrés Celsius. L'humidité, elle, passe de 41 à 50%. La direction du vent toujours vers le sud-est avec une vitesse de 7 à 14 km par heure. Le soleil se lève à 6h 1 minute et se couche à 18h08, tandis que la lune se lève à 17h42 pour se coucher à 5h18. En somme, retenez que la journée de ce vendredi s'annonce ensoleillée. C'est la fin de cette page météorologique. Merci à vous tous de l'avoir écouté. Bonne suite des temps chez vous.
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9: Monseigneur, ce soir, bonjour.
10: Bonjour.
9: La maladie à virus Ebola continue toujours à faire rage. Qu'est-ce que nous pouvons encore faire, surtout quand nous sommes dans des grandes assemblées?
10: Oui, nous regrettons du fait que la maladie continue à faire rage. Alors, ce qu'on peut continuer à faire quand on est dans des assemblées, c'est respecter les mesures barrières. Cela veut dire que la distanciation, par exemple, quand on est dans une église, il faut séparer les chaises pour que les gens puissent s'asseoir étant séparés.
9: Chez les fidèles anglicans, y a-t-il quand même certaines procédures que vous avez adoptées qui ne se faisaient pas la fois passée?
10: Oui, ce que nous avons adopté, compte tenu de la situation actuelle, c'est la distanciation des chaises, comme je venais de le dire, et aussi le lavage des mains à l'entrée. Quand les gens viennent à l'église, il faut se laver les mains. Et aussi, s'il y a un cas de décès, on a décidé que les corps ne soient plus amenés dans l'église, qu'on laisse les corps à la morgue. On peut venir prier à l'église et après le culte ou bien la messe, l'équipe qui est chargée de l'enterrement digne peut récupérer les corps de la morgue et l'amener au cimetière.
9: Et l'étape des offrandes, ça peut se passer?
10: Bon, l'étape des offrandes, c'est comme d'habitude parce que là, on ne se touche pas les mains. Chacun touche dans sa poche et met dans le panier.
9: Ok.
10: Ouais.
9: Alors, bientôt c'est la rentrée scolaire, mais la rentrée qui aura lieu dans des circonstances que nous n'ignorons pas. Et les parents qui arrivent à l'église, ce sont les mêmes parents d'enfants. Vous avez quel conseil puisqu'ils peuvent respecter les mesures à l'église alors qu'à la maison c'est autre?
10: Oui, c'est ça. Donc, nous sommes en train d'instruire les parents qui sont en même temps les fidèles. Et comme vous le dites, bientôt la rentrée scolaire. On est en train de voir comment on peut aussi renforcer les capacités au niveau de nos écoles, mettre des kits de lavage de mains à l'entrée. Ce n'est pas facile parce que nous avons beaucoup d'écoliers, ça va exiger beaucoup de besoins, mais initialement, on doit quand même commencer et former aussi les enseignants pour que les enseignants puissent nous aider aussi à transmettre le message aux enfants.
9: Est-ce que ça serait mauvais aussi de demander aux parents, ceux qui ont des moyens, bien sûr, de doter leurs enfants de certains désinfectants qui peuvent transporter dans les objets?
10: Oui, ça c'est très important parce que si chaque enfant aurait un petit savon là pour l'aider, ça va beaucoup aider. Et peut-être qu'il peut aussi assister son voisin qui est à côté de lui. Alors, Souvent, les parents disent aussi qu'ils n'ont pas d'argent, mais ça serait une bonne initiative si on arrivait à réaliser de telles choses.
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1: Bonjour, chers auditeurs, auditrices, appelez-moi Octambo Tako, je suis étudiant au campus scolaire Les Aigles en haute année de l'éducation de base. Aujourd'hui, nous allons parler de la Journée internationale des droits de l'enfant qui se célèbre le 20 novembre de chaque année ici en Boutembo. Oui, il y a le temps, on respecte les droits de l'enfant car on fait tout ce qu'il peut demander. Respecter les droits de l'enfant, c'est accomplir ses besoins et être à mesure de les trouver aussi une place aussi là où il peut se sentir à l'aise.
2: Quels sont les droits que vous maîtrisez?
1: L'enfant a droit d'abord à la vie. Si tu as mis au monde un enfant, il ne faut pas être à mesure de le jeter parce que là-bas déjà vous avez violé son droit. Et puis, il a droit au nom. Parce qu'un enfant ne devra pas vivre sans un nom parce qu'on va faire l'appeler, on va faire lui surnommer à tout genre de nom. Mais s'il a le nom, là-bas on va respecter aussi son nom. On connaît déjà sa famille, on dit il est tel, il vient de telle famille. Et aussi, scolariser un enfant, aussi c'est le droit de l'enfant. Et aussi, à le scolariser, il faut mettre à une bonne école. Parce que d'abord, les écoles qu'on ne paye pas ces jours, ils n'étudient pas bien. Nous allons aussi ajouter le droit aussi au respect. Et tant que parents, ne cherchez pas directement à intimider un enfant, à le maltraiter, il faut aussi le respecter. Celui qui veut le droit de l'enfant a droit d'abord à la prison. Et nous aussi à la maison, même si ton frère t'a provoqué, il ne faut pas directement le frapper, il faut l'accuser chez papa ou chez maman.
3: Je réponds au nom de Babou Manandoulé, puis je te dis au sein du complexe scolaire de Seigneur. L'enfant a droit au respect. Pour fêter la journée des droits de l'enfant, il faut les réconforter en les achetant des cadeaux.
4: Je réponds au nom de ma famille Thomas Doché. Je suis en 8e année de l'éducation des bases, au sein du complexe scolaire Les Aigles.
5: Chers parents, même tous les enfants qui n'ont pas de parents, il faut même les aider, comme les orphelins. Il faut partir rencontrer les orphelins. Ici au Congo, beaucoup de gens ne respectent pas vraiment les droits de l'enfant. L'enfant a droit aussi à quelque chose. Les droits de l'enfant sont... L'enfant en naissant doit être enregistré à l'état civil. Il doit être d'abord reconnu par l'état.
2: Que dites-vous à ceux-là qui foulent aux pieds les droits de l'enfant?
5: Ils ont tort. Parce que nous les enfants, c'est nous qui sommes l'avenir de notre pays. C'est nous qui allons faire évoluer notre pays. Alors l'enfant peut grandir avec une haine envers ses parents. Et en grandissant, il trouve un travail. Il est bien payé, il est riche. Mais ses parents sont dans les misères. Vraiment, cette haine va encore surgir en lui et il va laisser ses parents périr.
6: Appelez-moi Nathalie Kinkou, Laetitia, élève au complexe scolaire Les Aigles en 8e année de l'éducation de base. Les enfants ont droit à ne pas être maltraités. Parce qu'ils peuvent être maltraités à la maison et ça peut laisser qu'ils fassent des fugues. Ils n'étaient pas bien préparés et ils peuvent même faire des actes irréparables. En les maltraitant, ils peuvent devenir des enfants de la rue. Ici, à Boutembo, les enfants sont scolarisés, même il y a des gratuités où les enfants peuvent y aller, même si leurs familles n'ont pas des moyens. Ce qui peut leur aider à qu'ils soient instruits. Aussi comme les enfants qui vont dans des écoles qui sont payantes. Mais d'une autre part, les enfants ils n'ont pas leurs droits dans les cas des orphelinats. Les orphelinats de A ne sont pas bien soignés. Les enfants ne sont pas bien nourris. Les enfants sont malades. L'argent va sortir d'où? Les enfants iront à l'école comment? Dans un cas, le maire de ville doit venir, il peut visiter ces orphelinats et proposer des plans.
7: Je réponds au nom de Gampal et Gaviav Christian. L'enfant a droit à être scolarisé. Mais je vois ici beaucoup d'enfants ne sont pas bien scolarisés, comme dans des gratuités. N'importe quand l'enseignant va venir, mais il n'y aura pas de suivi. Et pour violer les droits de l'enfant, ça, moi, je peux dire que c'est un péché grave.
8: Bonjour, je réponds au nom de Fora Vassonara Angeline, élève au complexe scolaire Les Aigles en 7e année de l'éducation des bases. Pour rééduquer l'enfant, il ne faut pas le maltraiter, il faut parler lentement avec lui. S'il n'écoute pas, il faut toujours continuer à l'éduquer lentement, mais pas le violer physiquement. L'enfant aussi a droit à l'expression. Il ne faut pas que l'enfant vive, par exemple, en Afrique, mais quand il ne connaît pas même le Kiswahili, le Kinandé, l'enfant africain a droit de s'amuser un peu. Il ne faut pas qu'on le maltraite. Quand il est malheureux, il faut qu'on vienne le rendre heureux.
9: Bonjour à tous. Je réponds au nom de Kitem Moussalambi Gilbert, élève de la 7e année de l'éducation de base au complexe scolaire Les Aigles. L'enfant doit être libre, il doit se sentir heureux de vivre. Certains parents refusent parfois pour leurs enfants de se promener, par exemple. Sortir de la clôture est un vrai problème. Si on te voit à l'extérieur, on t'épine, on te tape. Et certains parents là qui refusent que leurs enfants puissent travailler, je le vois aussi mal parce que on dit que ce sont les enfants qui sont le futur de demain. Parce que si tu n'apprends pas à ton enfant le travail, comment sera-t-il dans le futur, dans la société? Les droits des enfants que je connais sont l'enfant en droit à la scolarité. Ça, c'est le plus important tout d'abord. Ensuite, l'enfant a aussi droit à une vie normale, la santé. Pas être malmené n'importe comment. Que l'enfant ne puisse pas se sentir mal à l'aise avec sa famille ou ses parents. L'enfant doit la protection.
10: Merci.
9: Merci à vous aussi.
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0: mariés, je les souhaite beaucoup de bonheur, beaucoup d'enfants.
1: Félicitations aux mariés, tous ces
2: félicitations mariés, je suis content pour eux.
1: Tout le monde, vraiment toujours souhaiter une bonne bonheur.
2: Ah oui, je suis heureux d'être là.
3: Moi, je fais un petit peu mon tour.

0: Tu as aimé?
1: Non.
0: Tu ne t'es pas leur marié?
1: J'ai pas aimé ni la nourriture ni la mariée.
0: Oh,
1: un mariage nul.
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